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1: Il est 6h.
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0: L'appareil, un bimoteur parti de Rennes, s'est écrasé dans un champ avant de prendre feu. Les élèves de seconde auront droit à une heure de cours consacrée à l'intelligence artificielle. Chaque semaine, à partir de la rentrée 2027, l'enseignement sera intégré à la matière sciences numériques et technologies. Le Premier ministre Sébastien Lecornu explique vouloir donner aux lycéens les clés pour comprendre les usages, les limites, l'éthique et les risques liés à l'IA, ainsi qu'aux fausses informations. Les traitements anti-obésité, Wegovy et Mounjaro franchissent une nouvelle étape en France. Ces médicaments sont remboursés à 65% par l'assurance maladie depuis cette semaine, Mylène Debac.
1: Oui, c'est pour certains patients souffrant d'obésité sévère ou massive. Pour en bénéficier, il faut présenter un indice de masse corporelle supérieur à 40 ou supérieur à 35 avec une maladie associée comme le diabète, l'hypertension ou des problèmes cardiovasculaires. La première prescription doit obligatoirement être réalisée par un médecin exerçant dans un centre spécialisé de l'obésité. Les autorités souhaitent ainsi encadrer strictement l'accès à ces traitements qui ont connu un succès mondial ces derniers mois. Environ 1 million de Français pourraient être concernés par ce remboursement, même si le gouvernement estime que le nombre réel de bénéficiaires serait plus limité dans un premier temps.
0: Le tribunal administratif de Paris a autorisé le concert organisé par la France Insoumise, place de la République pour la fête de la musique. Et la justice suspend l'arrêté du préfet et de police qui avait interdit l'événement. Les risques de troubles à l'ordre public n'étaient pas suffisamment démontrés. Le Brésil s'est rassuré en battant Haïti 3-0 cette nuit à Philadelphie lors de la Coupe du Monde de football. La CLSAO prend la tête du groupe C à la différence de but devant le Maroc. Haïti devient la première équipe officiellement éliminée. Et puis le Stade Toulousain s'est qualifié pour la finale du top 14 après avoir largement dominé le Racing 92-71-17 hier soir au Stade Vélodrome de Marseille. Les Toulousains disputeront une quatrième finale consécutive. L'autre demi-finale aura lieu ce soir entre le Stade Français et Montpellier. Fin de ce flash. Bonne journée.
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1: 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Sa musique intense, entre pop et musique savante, vous plongera dans une immersion sonore et cosmique. Les détenteurs d'un billet profitent également d'un cocktail en boutique et d'une réduction exclusive de 10% sur les articles Maison Montagu. 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Venez célébrer la musique dans une ambiance chaleureuse et festive, buvette sur place, petite restauration. Venez nombreux partager ce moment de musique et de convivialité. Le Cheylard est en fête mercredi 24 juin. 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
1: Le Chelard Game est une association ayant pour but de rassembler lors des soirées jeux de société, plateaux, stratégies, cartes, dés, etc. Le troisième vendredi de chaque mois, de 18h à minuit, à la Maison de Pays, rue 5 juillet 1944, au Chelard. Vente de boissons et biscuits apéritifs, adhésion avec participation libre ou cotisation annuelle de 10 euros, avec certains avantages. Nous acceptons les enfants accompagnés, âge recommandé à partir de 10 ans. Prochaine soirée, ce vendredi, de 18h à minuit. La commune de Vernoux-en-Vivarais organise son traditionnel vide-grenier et vous invite à venir nombreux pour vendre, chiner et partager un moment convivial. Il aura lieu le 14 juillet dans le centre-bourg de 7h30 à 14h. Particuliers exposants sont les bienvenus. Inscription et renseignements auprès de la mairie au 04 75 58 11 90. Venez faire de bonnes affaires dans une ambiance chaleureuse et festive. Arlebosc fait la fête de la musique. 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
1: Il est 8h.
2: Bonjour à tous. Plus de la moitié du pays en vigilance orange canicule. Ça concerne une bonne partie des régions en dehors des littoraux. Le mercure pourra souvent grimper jusqu'à 35 à 37 degrés. Ce sera souvent le cas autour de Lyon et de Dijon. Les valeurs vont poursuivre leur hausse. On pourra demain dépasser les 40 degrés selon Météo France dans le sud-ouest ou bien en Bourgogne. Deux personnes sont mortes hier après-midi dans le crash d'un avion de tourisme à La Baule en Loire-Atlantique. L'appareil, un bimoteur parti de Rennes, s'est écrasé dans un champ avant de prendre feu. Les élèves de seconde auront

0: Bénéficier, il faut présenter un indice de masse corporelle supérieur à 40 ou supérieur à 35 avec une maladie associée comme le diabète, l'hypertension ou des problèmes cardiovasculaires. La première prescription doit obligatoirement être réalisée par un médecin exerçant dans un centre spécialisé de l'obésité. Les autorités souhaitent ainsi encadrer strictement l'accès à ces traitements qui ont connu un succès mondial ces derniers mois. Environ 1 million de Français pourraient être concernés par ce remboursement, même si le gouvernement estime que le nombre réel de bénéficiaires serait plus limité dans un premier temps.
1: Le tribunal administratif de Paris a autorisé le concert organisé par la France Insoumise, place de la République pour la fête de la musique. Et la justice suspend l'arrêté du préfet de police qui avait interdit l'événement. Les risques de troubles à l'ordre public n'étaient pas suffisamment démontrés. Le Brésil s'est rassuré en battant Haïti 3-0 cette nuit à Philadelphie lors de la Coupe du Monde de football. La Seleção prend la tête du groupe C à la différence de but devant le Maroc. Haïti devient la première équipe officiellement éliminée. Et puis le Stade Toulousain s'est qualifié pour la finale du top 14 après avoir largement dominé le Racing 92-71-17 hier soir au Stade Vélodrome de Marseille. Les Toulousains disputeront une quatrième finale consécutive. L'autre demi-finale aura lieu ce soir entre le Stade Français et Montpellier. Fin de ce flash, bonne journée.
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2: Et bonjour à toutes et bonjour à tous, bienvenue dans les interviews du Renard et aujourd'hui nous recevons Jean Boucher, fondateur, créateur et président du festival Aluna. Bonjour Monsieur Boucher.
3: Bonjour à vous et à vos auditeurs.
2: Alors, donc le festival Aluna qui se tiendra à Ruoms cette année du 25 au 27 juin. C'est la 19e édition. Est-ce que vous pouvez vous présenter et aussi nous présenter la genèse du festival ? Comment est-ce que...
3: Oh là là.
2: Voilà, succinctement, succinctement.
3: Il vous faudra 2 heures d'interview, monsieur, à vos auditeurs. Et c'est pas grave, je vais faire simple.
2: Voilà.
3: En 2007, j'avais racheté depuis 2006 la Luna. Enfin, le Ternis, je l'ai appelé la Luna. Et j'avais des gros problèmes de remplissage. Donc, j'ai beaucoup réfléchi. Puis, j'ai dit, Eureka, j'ai trouvé. Il faut faire des événementiels hors saison, hors juillet-août. Mm-hmm. Et j'ai trouvé, je vais faire un grand festival de musique à Luna. Je n'avais jamais mis les pieds dans un festival. Je ne sais pas danser, je ne connais pas la musique. Mais je l'ai fait. Et on a démarré en 2008 et aujourd'hui on est à la 19e édition. Et on a commencé avec 1300 spectateurs pour Jennifer. On a annulé Morricanté le vendredi et le samedi on a eu les Polyphones Corse, 900 spectateurs. Vous voyez, 2000 spectateurs, un gros déficit la première année. Ben aujourd'hui on va faire 26 000 personnes le jour.

0: jeudi, 26 000 personnes payantes le jeudi, payantes le vendredi, et pas loin de 26 000 payantes le samedi. Donc voilà, je comptais faire ça aux 20 ans l'an prochain. Là, c'est l'explosion du Festival à Luna. En notoriété, en vente de billets, c'est magnifique.
1: Ah oui, vous êtes un événement incontournable hein, du département. Ça vient de tous les côtés. Puis vous avez des têtes d'affiches qui sont incroyables. Ce succès, cette popularité, vous l'expliquez comment, vous, avec là, les 19 ans d'expérience, comment vous avez vu ce
0: gagner en puissance? On a beaucoup évolué sur les dates. D'accord. Maintenant, on sait qu'on est en quatrième semaine de juin. On marche plus sur les pieds de l'Ardéchoise, donc c'est bien. Mm-hmm. Pour la sécurité, les coins rouges et tout, c'était compliqué. Surtout que l'Ardéchoise vient sur Yonce. Alors, c'était la semaine dernière, nous, on est la semaine prochaine, c'est très bien.
1: Voilà.
0: Ça, c'est le premier point. Deuxième point, aujourd'hui, on sait qu'on fait... en quatrième semaine de juin, ça libère l'école. Ils n'ont plus que le baccalauréat cette semaine, ils n'ont plus que le brevet, mais il manque l'école le jeudi et le vendredi pour venir écouter la musique. Donc on peut mettre de la musique pour les jeunes, parce que ma genèse, c'est le développement économique et touristique du sud d'Ardèche hors saison, hors juillet-août. Parce que je gagne ma vie avec mes campings, mais le festival, je suis bénévole, donc voilà. On ne peut pas le mettre en juillet-août, on ne peut pas saboter mon métier ou c'est mon salaire, c'est les campings.
1: Oui, bien sûr.
0: Et le festival, on est en association, on est tous bénévoles. Voilà. Quand on a dit ça, on a dit déjà beaucoup de choses.
1: Oui, c'est vrai.
0: Et là, maintenant, depuis 2023, où on est passé en quatrième semaine de juin, on peut faire chaque journée, on peut faire un électro, un rock, un reggae et un rappeur. Et là, on a toutes les musiques qui touchent toutes les générations, parce que ce festival est lié au tourisme et on vient en famille. On peut venir trois générations en famille, passer trois jours à Rions, faire du tourisme et en plus, cerise sur le gâteau, écouter toutes les musiques le même jour.
1: Oui, donc ça s'inscrit aussi dans une dynamique de tourisme global où les gens, le soir, ils vont au concert ou là, en fin d'après-midi et puis la journée, ils peuvent aller profiter du département, de toutes les manières qu'on a de profiter de la
0: montagne, hein,
1: canoë et kayak, cyclisme.
0: Voilà, ou revenir, parce qu'ils auront découvert Rions et ses environs. Voilà.
1: Oui,
0: et puis ensuite, oui. Et ce qui est bien aussi, c'est que depuis 2023, on a bloqué les prix inflation zéro. 23, 24, 25, 26. Sauf sur les bars. Mais sur le prix à la journée, 59 euros. Le passe 3 jours, 141 euros. Et les navettes à 3 euros, celle de Rions, 6 euros, celle des villages. Et on crée une nouvelle navette sur Aubenas cette année. Mais comme c'est loin, 10 euros aller-retour. Mm-hmm. Donc, inflation zéro, les gens, ils sont contents. Et si vous voulez, le fait de mettre... Chaque jour, toutes les musiques différentes, on vend du passe trois jours. Il y a quelques années, une dizaine d'années, on faisait le jeudi pour les jeunes, le vendredi le rock et le samedi la variété. Mmh. On vendait 1000 ou 2000 passes trois jours. Là, on est à 12 000 passes trois jours.
1: Ah oui.
0: Ça veut dire qu'un jeune aujourd'hui peut acheter trois jours pour telle musique qu'il aime, si c'est du reggae, du rap ou de l'électro. Un cadra, il peut acheter du rock, il sait que chaque jour, il y a un rocker ou une variété. Le jeudi, on a Gaëtan Roussel, le vendredi, on a Matt Pokora, le samedi, on a Maé. Un électro, on en a chaque jour, et des rappeurs, on en a chaque jour. Donc aujourd'hui, on est ouvert à toutes les musiques, pour toutes les tranches d'âge, et chaque jour. Ça, on est les seuls à faire ça. Parce que les autres, ils ont beaucoup, c'est beaucoup pour les jeunes, la musique, mais c'est pas tous les jours, toutes les musiques. Et depuis qu'on a fait ça, mais on explose, quoi. Voilà, je suis très content.
1: Oui, bah c'est vrai qu'en fait, du coup, ça donne l'occasion à tout le monde de venir tous les jours, en fait. Donc, c'est plutôt une bonne stratégie.
0: Et la scène Météor, qui est la scène émergente,
1: oui.
0: On l'a tellement agrandie qu'elle devient une scène numéro 2, où on a élevé le niveau artistique. Aujourd'hui, on vend beaucoup de billets pour la scène Météor. Avant, on vendait du billet que sur les 4 artistes de la scène étoile, par jour.
1: Mm-hmm.
0: Ça faisait 12 artistes, mais aujourd'hui, on en a 4 toujours de haut niveau sur la scène étoile, et particulièrement cette année, on a un plateau magnifique.
1: Ah oui,
0: mais ils sont 6 par jour sur la scène Météor, où genre Petit Biscuit, Louisa et tout, ils pourraient être sur la grande scène, sur la scène étoile.
1: Bien sûr.
0: Et donc, on a élevé le niveau artistique, et on peut accueillir 12 000 personnes sur la scène Météor depuis 2 ans, et encore cette année, on a mis des gradés, on a tout cassé, on a tout aménagé. Et aujourd'hui, les gens choisissent qui ils veulent écouter, quand ils veulent l'écouter, et des moments, ils peuvent se parler entre eux, ils peuvent vivre une expérience à Luna entre eux. Voilà.
1: Il y a aussi des solutions d'hébergement. Admettons, moi, je prends le pass 3 jours et j'ai envie de venir, je sais pas, planter ma tente ou venir avec mon camping-car. Il y a des espaces dédiés pour ça ou...
0: Bien sûr, il y a 40 campings partenaires qui sont desservis par les navettes. Vous arrivez dans le camping de votre choix, et on vient vous prendre à quasiment à l'entrée du camping, ou un arrêt qui est proche du village où est le camping. Donc tous les hébergements, aujourd'hui, on a mis 20 navettes de plus, cette année, 20 bus de plus. On passe de 55 bus à 75 bus.
1: Ah, mais ça doit être une organisation titanesque, en fait. Vous êtes...
0: C'est énorme, oui, c'est énorme. J'ai la plus grande gare routière de l'Ardèche. J'ai 3 gares routières, la plus grande de l'Ardèche. pour 3 jours, hein.
1: Pour 3 jours. Après, si jamais vous brassez minimum 25 000 personnes par jour, de toute façon, il faut ça. Hein.
0: Oui, on va vendre 26 000 billets par jour, et on a 3 000 et quelques qui travaillent sur le site, en comptant les bénévoles qui sont...
1: Waouh, mais c'est gigantesque.
0: On a 1300 bénévoles, on a un millier de personnes qui travaillent. Ça fait que ma jauge maximale, elle est de 29 934. Et on va être quasiment 30 000 le jeudi, 30 000 le vendredi, et pas loin de 28 000 le samedi. Peut-être même qu'il s'est fermé le samedi. On a un plateau incroyable.
1: Oui, là j'ai vu la programmation cette année. Il y a des grandes stars à tous les étages, partout. Donc c'est assez impressionnant votre programmation. Après, donc c'est la 19e année. Vous bénéficiez maintenant d'une notoriété aussi. Le festival à Luna, c'est connu. Hein, tout le monde sait que c'est un très très gros événement. En plus, là vous avez des têtes d'affiche. Voilà, comme vous disiez, vous avez des Gaëtan Roussel, vous avez des Christophe Maé, vous avez des. Là j'ai vu, il y a Grand Nation. Vous avez des groupes qui parlent un peu à tout le monde, hein, c'est-à-dire que tout le monde, comme vous disiez, va trouver chaussure à son pied, on va dire.
0: Un électro, Mosiman et Rubin Schulz, c'est énorme. Et le vendredi, on a Railes. Lui, c'est une musique un peu spéciale, mais il est déjà venu il y a quelques années. Il a un show exceptionnel cette année. Donc déjà, rien que le show de Terminaison, le quatrième show chaque jour, c'est énorme. Puis bon, on a les rappeurs, on a Gims le jeudi, Damso le vendredi, L2B le samedi, donc voilà. En variété rock, on a Gaëtan Roussel le jeudi, Matt Pokora le vendredi, Maï le samedi. En plus, on a Mentissa le jeudi, on a Zao le vendredi, et l'Entourloupe, que c'est reggae très festif de Saint-Étienne le samedi. Rien que la scène étoile, elle est énorme.
1: Oui, et sur la scène météore, comme vous disiez tout à l'heure, il y a aussi des grosses
0: pompes. Louisa, Petit Biscuit, Grand Nation, la corde raide, les cordes raides, on a vraiment des gens qui mériteraient d'être sur la scène étoile.
1: Voilà, en fait, il n'y a pas concurrence, hein, de toute façon, il y a du bon partout, personne ne se plaint. D'accord, et bien écoutez, Monsieur Boucher, c'est formidable. Est-ce que vous voulez ajouter quelque chose par rapport à cette édition en particulier?
0: Oui, je veux ajouter que demain, je pense qu'on va clôturer le jeudi. D'accord. C'est-à-dire qu'on sera à 26 000 billets vendus. Entre les passes 3 jours, on est déjà 12 000. Mmh. Et on est à 24 600 aujourd'hui. On a droit à 26 000, on ne dépassera pas. Donc il nous reste aujourd'hui et demain pour acheter un billet à la journée le jeudi. À mon avis, vendredi, ça va être clôturé. Et il ne reste pas beaucoup de billets. Et il y aura bien sûr plus de passes 3 jours, mais il restera du place le vendredi et le samedi. Mais on est un très bon score le vendredi. Il nous reste à peu près 5 000 billets à vendre le vendredi, 6 000 le samedi. Mais on est à 10 jours du festival et on n'est que mercredi. Pour vendredi prochain, ça fait 9 jours. Pour samedi prochain, ça fait quasiment 10 jours. Donc, on risque de faire 3 guichets fermés. Alors, je dis à votre public, vous pourrez encore acheter des billets, mais dépêchez-vous.
1: Voilà, donc on recontextualise. Hein. Donc, en fait, aujourd'hui, nous sommes le jeudi 18 juin et le festival, c'est du 25 au 27 juin. Donc,
0: c'est ça.
1: En fait, c'est le week-end, pas celui qui arrive, celui d'après. Et donc, effectivement, il ne reste pas beaucoup de temps. Et là, vous me disiez que pour la première journée, c'est quasiment plein et que c'est probablement demain. Donc,
0: Aujourd'hui et demain, on peut encore acheter les billets, mais après, ça va être compliqué.
1: D'accord, donc chers auditeuristes, si vous nous entendez, que vous êtes intéressés et que vous n'avez pas encore votre place pour Aluna, eh ben, c'est maintenant, il faut y aller.
0: Voilà. C'est maintenant, oui.
1: Ok, bah écoutez, c'est super, on vous souhaite beaucoup
0: de... En plus, la météo s'annonce très bonne, puisqu'on a la météo à 15 jours. Normalement, on a 3 jours de chaleur et on n'aura pas de pluie.
1: Là, voilà,
0: ça sera génial.
1: Là, il faut prévoir les glacières avec les bouteilles d'eau, à mon avis même, parce que...
0: Et on prévoit les brumisateurs.
1: Ah, ça c'est bien, ça c'est...
0: Voilà.
1: Bravo à vous, à tous les organisateurs et tous les bénévoles. Encore une fois, moi je ne me représente pas, j'ai été un peu dans le circuit associatif, mais une organisation comme ça...
0: 1300 bénévoles, c'est quelque chose quand même.
1: Ah oui, puis j'imagine pas, il faut coordonner tout ça, il faut les loger, ça doit être...
0: Les nourrir, les loger, c'est exceptionnel, ouais.
1: Oui, ça doit être un sacré chantier. Mais bon, ça les vaut. Je pense que ça vaut le coup. Très bien, Monsieur Boucher. Bah, écoutez, c'était un plaisir de vous avoir avec nous ce matin. Est-ce que vous voulez rajouter encore quelque chose?
0: Non, je vous dis merci et je souhaite... un bon festival à votre public, qu'ils viennent nombreux. Vous êtes au Chélard, donc c'est un petit peu loin, mais le sud est attractif, c'est l'Ardèche aussi, donc voilà, oui. venez nous voir.
1: Voilà, nos auditeurs et nos auditrices ont eu le message, évidemment. De toute façon, je pense qu'ils sont nombreux à avoir déjà prévu, à avoir probablement déjà leur billet dans nos environs pour le festival. Et donc, on rappelle, 19e édition à Luna, du 25 au 27 juin, c'est ça, donc jeudi, vendredi, samedi. N'hésitez pas à aller sur leur site pour regarder la programmation qui est, encore une fois, complètement hallucinante. Il y a de tout, pour tout, pour tout le monde, avec des très grands noms.
0: Oui.
1: Voilà, comme vous citiez, ça va de Gims, il y a Matt Pokora, il va y avoir Petit Biscuit, il va y avoir du reggae, du rap, du rock, il y en a pour tous les goûts. Et vous êtes fin prêt, vous, à accueillir les, en moyenne, 30 000 personnes par jour pour le festival, quoi.
0: Totalement prêt.
1: Super, Monsieur Boucher. Bah, écoutez, merci, on vous souhaite une bonne journée, un bon festival, et écoutez, on se reverra probablement l'année prochaine.
0: Merci à vous.
1: Merci, bonne journée, monsieur, au revoir.
0: Au revoir.
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1: Et bonjour à toutes et bonjour à tous, bienvenue dans les interviews du Renard, vous êtes sur RDB et aujourd'hui je reçois Loïc Reyna, responsable de la communication pour Aluna Festival. Bonjour Loïc.
3: Bonjour.
1: Alors, donc vous êtes le responsable de la communication pour Aluna Ride, c'est un projet qui vient d'arriver cette année, c'est ça?
3: C'est ça, exactement, donc responsable de la communication pour le festival et puis donc, du coup à l'origine du projet Aluna Ride.
1: Très bien, est-ce que vous pouvez nous en dire un peu plus sur ce projet Aluna Ride, en quoi ça consiste et comment est-ce que ça a été mis en place?
3: Ouais, alors donc Aluna Ride, c'est un trajet vélo qui va partir donc de Lyon pour relier le festival d'une traite en une journée avec un groupe de créateurs de contenu donc qui partira de Lyon le 24 donc le jour avant le festival, le 24 juin, le mercredi 24 juin. Mm-hmm. Ils vont partir très tôt le matin et rejoindre donc le festival à vélo. L'objectif de ce concept, c'est de montrer l'accessibilité, enfin la facilité en tout cas d'accès au territoire. L'Ardèche, c'est un territoire qui a pas d'autoroute, pas de gare, pas d'aéroport. Et le but, c'était un peu de vulgariser la facilité d'accès en faisant un trajet vélo. Donc de montrer qu'on peut tout simplement prendre son vélo, partir de Lyon et arriver au festival. En même temps, aussi de montrer simplement la mobilité douce et de montrer qu'on peut consommer les festivals autrement. Et enfin, le dernier message à faire passer là-dedans, c'était aussi de montrer que Aluna, c'est pas simplement 3 jours de festival. C'est un festival qui est atypique et qui se vit autrement. C'est un festival qui peut être consommé comme étant vraiment une aventure à part entière. L'Ardèche, c'est un terrain de jeu exceptionnel. Il y a plein de choses à faire, aller visiter les gorges, aller faire du canoë, kayak, faire du vélo, du coup. Et on voulait vraiment montrer toutes ces possibilités-là au travers de ce projet.
1: Oui, ça va bien avec le côté plein air hein, de notre beau département. Combien ça fait de kilomètres à peu près? Donc le festival a lieu à Ruoms et donc Lyon jusqu'au festival, c'est quoi? C'est 200 kilomètres?
3: C'est un peu plus de 200 km, ouais, c'est ça, c'est 225 km si je ne me trompe pas.
1: Ah oui, ça fait quand même... ils vont faire ça dans la journée du coup?
3: C'est ça, en une journée, donc ils partent vers 5h du matin et arriveront au Leclerc de Saint-Étienne-de-Fontbellon, donc près d'Aubenas, vers 17h. De là, du coup, il y aura donc on a ouvert cette partie-là, donc de Aubenas jusqu'au festival au grand public sur inscription. Et donc de là, on aura le reste du peloton qui va les rejoindre et faire cette dernière partie de trajet avec eux jusqu'au festival.
1: D'accord, donc en fait, de Lyon jusqu'à Saint-Étienne-de-Fontbellon, ça va être les influenceurs, les créateurs de contenu. Et à partir du Leclerc, donc de Saint-Étienne-de-Fontbellon, le public peut participer au dernier, je sais pas, il doit y avoir quoi, peut-être une trentaine de kilomètres, une quarantaine de kilomètres là.
3: C'est ça, exactement, une trentaine de kilomètres.
1: D'accord, et si jamais il y a nos auditeurs qui veulent participer à ce dernier tronçon, comment ils peuvent faire pour s'inscrire?
3: Il faut aller sur notre site internet, il y a une page qui est dédiée au projet Aluna Ride.
1: D'accord.
3: Et ils peuvent tout simplement s'inscrire en remplissant le formulaire.
1: D'accord, très bien, merci beaucoup Loïc. Donc cet événement à Luna Ride, donc sponsorisé par la menuiserie Roux, donc ça s'inscrit effectivement, comme vous le disiez, dans une perspective de mobilité douce, de montrer que l'Ardèche se vit aussi autrement d'une certaine façon. En quelque sorte, vous essayez de porter un certain nombre de valeurs avec cet événement.
3: C'est ça, le but c'était vraiment de montrer que Aluna est engagée pour préserver aussi sa région, son département. Que voilà, on n'est pas, comme je le disais, simplement un festival de musique, que c'est vraiment un événement culturel complet et important pour la région, pour le département, de montrer que voilà, on a vraiment envie de prouver que au-delà d'être simplement un festival indépendant qui nous caractérise déjà énormément, on peut aussi être un festival engagé pour l'écologie, pour la mobilité douce et encore une fois pour vraiment changer cette perception qu'on a des festivals où en général on se dit voilà, je vais aller en festival pour voir des concerts et puis c'est tout, je rentre chez moi. Là le but c'est vraiment de montrer que l'Ardèche a plein de choses à offrir et qu'on peut faire 3 jours de fête, mais aussi pourquoi pas rallonger l'expérience à 4 ou 5 jours et aller faire du canoë et kayak, aller faire de l'escalade, du VTT, pourquoi pas. Voilà.
1: Ah oui, ça, entre les soirées de concert, il y a moyen de s'occuper par chez nous. Et vous me disiez des créateurs de contenu, des influenceurs. Donc, est-ce que, par exemple, est-ce que vous-même, Aluna, vous avez une page sur les réseaux sociaux, vous allez avoir un cycliste qui on peut suivre, par exemple, peut-être pas en direct, mais en tout cas qui va poster régulièrement sur les réseaux le trajet de Lyon jusqu'à Saint-Étienne-de-Fontbellon, par exemple?
3: Oui. Alors sur nos réseaux sociaux, on a publié l'équipe. Donc on a publié tous les profils membres du peloton créateurs de contenu.
1: D'accord.
3: Donc c'est simplement sur notre page Instagram, sur notre page Facebook. Mm-hmm. Donc là, vous pouvez aller suivre ces influenceurs qui vont relayer en direct ce qu'ils feront donc pendant le trajet. Ils vont aussi donc tous jouer le jeu donc de créer du contenu et de créer des capsules qui seront avec plein de thématiques différentes pour justement donc explorer un peu tout ce que je viens de dire, donc l'accessibilité au territoire, bon forcément le volet festival aussi pour le mettre en avant et comment est-ce qu'on peut donc justement consommer ces festivals autrement.
1: D'accord, écoutez, en tout cas, ça a l'air d'être un très beau projet. Donc, à Luna Ride, hein, by Menuiserie Roux, excusez-moi. Et donc, j'imagine que c'est un projet qui a quand même pour ambition de s'installer un peu, c'est-à-dire que c'est temporaire que cette année, ou vous comptez, si ça se passe bien, réitérer l'expérience l'année prochaine ou...
3: Non, on compte réitérer donc, l'expérience l'année prochaine et potentiellement d'année en année. Le but, c'est vraiment que ce soit une première édition de Aluna Ride et que ce soit quelque chose qui se perpétue d'édition en édition. Pour l'instant, donc c'est le projet Aluna Ride. Le but, c'est de développer un village sportif au sein du festival avec des exposants qui gravitent autour du sport. On a donc fait ce premier pas cette année avec l'un de nos sponsors qui s'appelle Face Sud, qui est un loueur de matériel sportif outdoor. D'accord. Qui aura un stand sur le festival. Donc, ce sera le premier stand sportif, le premier stand lié en tout cas au monde du sport qui sera sur le festival. Et on a aussi donc créé un maillot spécial pour l'événement, un maillot cycliste.
1: Collector.
3: Que le peloton, c'est ça, collector, bien sûr, en très très peu d'exemplaires. Il n'y a qu'une cinquantaine d'exemplaires qui ont été produits. Et qui sera donc disponible à la boutique du festival au prix de 89€. Et donc pareil, c'est le tout premier maillot. Normalement, il y en aura d'année en année, encore une fois, des maillots cyclistes à Luna Ride.
1: D'accord, donc à terme, vous voudriez que ça devienne quand même un rendez-vous, un événement, comme vous disiez, culturel et sportif, en fait, à part entière du festival, qui vienne en fait étoffer encore plus la programmation du festival dans son ensemble, en fait.
3: C'est ça, exactement. Et donc, pourquoi pas, d'année en année, changer la ville qu'on relie. Là, cette année, c'est Lyon. Pourquoi pas Nîmes? Pourquoi pas Montpellier? Le but, c'est, comme je le dis, de montrer la facilité d'accès au territoire. Et il n'y a pas que les Lyonnais qui auront droit à ça.
1: D'accord, très bien. Mais écoutez, Loïc, merci beaucoup pour cette interview. Donc, on rappelle l'événement Aluna Ride by Menuiserie Roux. Lyon, Saint-Étienne-de-Fontbellon pour les créateurs de contenu. Et ensuite, Saint-Étienne-de-Fontbellon rue. Accessible au public. Hein. Il vous suffit d'aller sur votre site pour sur le site d'Aluna pour remplir un formulaire d'inscription pour ce dernier tronçon si jamais nos auditeurs et nos auditrices veulent participer à cette expérience. Vous pouvez suivre également sur les réseaux sociaux. Donc votre page, c'est Aluna Festival sur TikTok.
3: Alors c'est Ardèche Aluna Festival, en effet, sur Instagram. Aluna Festival sur TikTok et sur Facebook.
1: D'accord, très bien. Bah écoutez, merci beaucoup Loïc pour votre présence avec nous ce matin. Le message est passé pour nos auditeurs. On vous souhaite beaucoup de succès pour cet événement et voilà, très bonne addition au programme de ce festival mythique s'il en est.
3: Merci beaucoup.
1: Bonne journée Loïc, merci, au revoir.
3: Bonne journée, au revoir.
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0: Bonjour à tous, nous fêtons Silver aujourd'hui. Alors comment se présente le contexte planétaire ?
1: Bélier, des excès de nervosité pourraient vous rendre maladroit, alors modérez votre impatience.
0: Taureau, le succès est à votre portée, à condition de ne pas vous laisser submerger par des vagues d'enthousiasme.
1: Les Gémeaux, l'amitié est là, vous pouvez compter sur le soutien d'une personne qui vous est proche.
0: Cancer, un conflit familial sème la zizanie parmi vos proches, à vous de réconcilier tout le monde.
1: Lion, soucis administratifs, juridiques, bancaires, vous ne pouvez plus contourner une situation, bien au contraire, il vous est conseillé de prendre les devants.
0: Vierge, une personne expérimentée vous prend sous son aile, ou bien c'est une formation qui vous est proposée, il est question de progression ou d'évolution.
1: Les balances, ce n'est pas un jour pour prendre une grande décision, mais pour observer ce qui vous met mal à l'aise.
0: Scorpion, journée émotive. Vous allez comprendre la valeur des liens qui vous unissent aux personnes qui vous sont chères.
1: Sagittaire, attention, de la jalousie ou une ambiance pesante peut régner au sein de votre foyer.
0: Capricorne, réfléchissez car les entreprises sur lesquelles vous travaillez doivent être actualisées ou épurées avant d'être lancées.
1: Verseau, faites un vœu. Et oui, il pourra se réaliser, mais plus tard.
0: Enfin, poisson, aujourd'hui, misez sur la spontanéité et la chaleur que l'on vous connaît. À demain. Demain, vous penserez bien à la fête des pères.
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3: 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L'association La Ronde organise la fête de la musique samedi 20 juin à Vernoux-en-Vivarais. À 17h, goûter, concert, apéritif avec La Ronde sur la place de l'église, chansons pop-rock, soul, latino. À 20h30, concert au Lac aux Ramiers avec le groupe Dolsax, tribe balcano-funky, suivi d'un DJ set. Toute la nuit, les DJ se succèdent au bar Le Stardèche à Marsanou. Venez nombreux, renseignements 07 87 34 42 43. Le Chelard est en fête mercredi 24 juin. Rendez-vous dès 8h au cœur du Chelard, place Salée en terrasse, pour la foire de la Saint-Jean. Venez flâner en famille ou entre amis, en toute convivialité. Renseignements auprès de la mairie du Chelard, 04 75 29 07 10.
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2: La saison des marchés recommence avec un thème différent chaque mois. Rendez-vous ce vendredi à partir de 17h sur la place de la mairie à Désagne. Ce mois-ci, le thème sera Barbecadaise. À tout bientôt, place de la mairie à Désagne. Rendez-vous le samedi 20 juin à partir de 19h sur la place Pasteur à Vernou-en-Vivarais pour une soirée musicale festive et conviviale à l'occasion de la fête de la musique. Au programme, Lorelai Barbier, Chant du monde revisité, Théo Didier et la Roulotte Orchestra, chansons festives et alternatives, Les Enchanteuses, pop élégante. Venez célébrer la musique dans une ambiance chaleureuse et festive, buvette sur place, petite restauration, venez nombreux partager ce moment de musique et de convivialité. À Boussieu-le-Roi, place du village, fête de la musique dimanche 21 juin à partir de 16h jusqu'au bout de la nuit. Scène ouverte à partir de 16h. Si vous souhaitez participer, inscrivez-vous dès possible au 06 88 22 37 02 ou par mail à boussieupassion@gmail.com. À partir de 19h, concert blues musique avec le groupe Ménage à 3. Sur place, buvette et petite restauration, entrée libre en cas d'intempérie, tous à la salle des fêtes.
3: Le dimanche 5 juillet, la communion de Caumont, association chrétienne œcuménique, vous invite à une journée de rencontre à Hugon sur la commune de Mars. Rendez-vous de 11h à 18h pour une rencontre autour d'ateliers prévus pour tous les âges. Un moment fraternel pour discuter, jouer, chanter, s'émerveiller, créer. 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
1: Il est 9h.
2: Bonjour à tous, une soixantaine de départements en vigilance orange canicule aujourd'hui. Les températures vont grimper jusqu'à 35 à 37 degrés dans plusieurs régions de l'intérieur du pays, notamment autour de Lyon et de Vichy. La chaleur va encore s'intensifier demain avec des pointes à plus de 40 degrés, notamment dans le sud-ouest ou encore en Bourgogne, d'après Météo France. L'intelligence artificielle va faire son entrée dans les programmes du lycée. À partir de la rentrée 2027, les élèves de seconde bénéficieront d'une heure de cours hebdomadaire dédié à l'IA dans le cadre des sciences numériques. Le gouvernement veut sensibiliser les jeunes aux usages de ces outils, mais aussi à leurs limites et aux risques liés à la désinformation. Les apprentis font souvent des heures sup, c'est ce que dit une étude du ministère du Travail. 84% d'entre eux sont exposés à des conditions de travail pénibles. Malgré ça, la plupart des jeunes interrogés se disent satisfaits de leur métier, comme Jeanne, elle est en alternance.
3: Pour moi, l'alternance, c'est vraiment une bonne alternative si on n'a pas forcément trouvé de vrais contrats. Et je trouve que c'est plutôt bien dans le sens où on n'est pas lâché sans aide dans le monde du travail. En étant dans ma première année d'alternance, c'est une expérience que je recommande. Pour ma part, ça se passe très bien. Il faut vraiment comprendre que c'est vraiment l'entreprise le plus important. Et le fait d'être formé à côté, c'est vrai que c'est vraiment bien et c'est vraiment utile.
2: Propos recueillis par Méline Débac. La justice a donné son feu vert au concert de la France Insoumise ce soir à Paris pour la fête de la musique. Le tribunal administratif a suspendu l'interdiction décidée par la

0: face au Racing 92. Les champions de France en titre se sont imposés 71-17 hier soir au Vélodrome de Marseille. Les Rouges et Noirs joueront une quatrième finale consécutive. Ils attendent désormais de connaître leur adversaire entre le Stade Français et Montpellier. La rencontre a lieu ce soir. C'est la fin de ce flash. Excellent week-end, excellente journée à tous.
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1: 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L'association La Ronde organise la fête de la musique samedi 20 juin à Vernoux-en-Vivarais. À 17h, goûter, concert, apéritif avec La Ronde sur la place de l'église, chansons pop-rock, soul, latino. À 20h30, concert au Lac aux Ramiers avec le groupe Dolsax, tribe balkano-funky, suivi d'un DJ set. Toute la nuit, les DJ se succèdent au bar Le Stardèche à Marsanou. Venez nombreux, renseignements 07 87 34 42 43. Le Cheylard est en fête mercredi 24 juin. Rendez-vous dès 8h au cœur du Cheylard, place Salée en terrasse, pour la foire de la Saint-Jean. Venez flâner en famille ou entre amis, en toute convivialité. Renseignements auprès de la mairie du Cheylard, 04 75 29 07 10.
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1: Il est 10h.
2: Bonjour à tous, une soixantaine de départements en vigilance orange canicule aujourd'hui. Les températures vont grimper jusqu'à 35 à 37 degrés dans plusieurs régions de l'intérieur du pays, notamment autour de Lyon et de Vichy. La chaleur va encore s'intensifier demain avec des pointes à plus de 40 degrés, notamment dans le sud-ouest ou encore en Bourgogne, d'après Météo France. L'intelligence artificielle va faire son entrée dans les programmes du lycée. À partir de la rentrée 2027, les élèves de seconde bénéficieront d'une heure de cours hebdomadaire dédié à l'IA. Dans le cadre des sciences numériques, le gouvernement veut sensibiliser les jeunes aux usages de ces outils, mais aussi à leurs limites et aux risques liés à la désinformation. Les apprentis font souvent des heures sup, c'est ce que dit une étude du ministère du Travail. 84% d'entre eux sont exposés à des conditions de travail pénibles. Malgré ça, eh bien, la plupart des jeunes interrogés se disent satisfaits de leur métier, comme Jeanne, elle est en alternance.
3: Pour moi, l'alternance, c'est vraiment une bonne alternative si on n'a pas forcément trouvé de vrais contrats. Et je trouve que c'est plutôt bien dans le sens où on n'est pas lâché sans aide dans le monde du travail. En étant dans ma première année d'alternance, c'est une expérience que je recommande. Pour ma part, ça se passe très bien. Il faut vraiment comprendre que c'est vraiment l'entreprise le plus important. Et le fait d'être formé à côté, c'est vrai que c'est vraiment bien et c'est vraiment utile.
2: Propos recueillis par Méline Débac. La justice a donné son feu vert au concert de la France Insoumise ce soir à Paris pour la fête de la musique. Le tribunal administratif a suspendu l'interdiction décidée par la préfecture de police. Il estime que les éléments avancés ne permettent pas de justifier un risque suffisant de troubles à l'ordre public. En football, le Brésil a décroché sa première victoire dans cette Coupe du Monde. La CLSAO a dominé Haïti 3-0 à Philadelphie hier et prend la tête du groupe C devant le Maroc à la différence de but. Haïti est la première nation éliminée de ce mondial. Et puis en rugby, Toulouse a validé son billet pour la finale du top 14 après une démonstration face au Racing 92. Les champions de France en titre se sont

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2: Bonjour à toutes et à tous, bienvenue sur RDB. Vous écoutez Autour du Bénin, si près, si loin. Une émission spéciale proposée par la classe de 5e Nelson Mandela du collège Louis Jouvet.
3: Nous sommes Elliot et Nolan, votre animateur, et aujourd'hui, nous allons vous faire voyager au Bénin toute l'année au collège avec l'association Partage, Vivare, Lignon et notre professeur de sport Hugo Baquet. Nous avons travaillé à un collège en paix. Cette initiative, nous ne l'avons pas portée tout seul, mais avec d'autres collégiens scolarisés à Savalou, au Bénin.
2: Après 3 rencontres en visio, nous avons choisi ensemble de porter dans nos collèges un message de paix, de justice et de solidarité.
3: Aujourd'hui, cette émission vous propose de revenir sur la construction de cette journée Collège en paix qui a eu lieu le vendredi 22 mai au collège de Sainte-Agrève, à travers des chroniques, des micro-trottoirs, mais aussi des lectures de poèmes. Nous en apprendrons plus sur la culture béninoise et sur ce qui nous lie au-delà des frontières.
2: Vous entendrez également la voix de nos amis béninois à travers des capsules sonores enregistrées dans leur radio communautaire de cité Savalou. Autour du Bénin, si près, si loin, c'est tout de suite sur RDB.
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3: On commence tout de suite cette émission avec un premier enregistrement. Ici, comme au Bénin, nous nous sommes demandé ce que représentaient pour nous les mots paix et justice.
5: Quand on dit paix, qu'est-ce qu'on peut déjà entendre?
6: Je réponds au nom de Bagidi Marie René. La paix est le fait de vivre sans violence ni conflit.
7: Je m'appelle Akoutelus Pella. La paix, c'est aussi un climat de calme et de respect.
8: Je m'appelle Adidiam. La justice, c'est traiter tout le monde de manière équitable.
9: Je réponds au nom de Chabi Philemon. La justice, c'est donner à chacun ce qui est juste.
10: Sans la justice, il est difficile d'avoir la paix.
11: Je m'appelle Belissa Capella. La paix et la justice permettent aux personnes de vivre ensemble, dans le respect, la bonté et la solidarité.
12: La justice aide chaque personne à être respectée et protégée.
13: Quand les règles sont justes et appliquées à tous, les sentiments d'injustice diminuent et les conflits sont évités.
1: Pourquoi as-tu voulu choisir ce thème ?
14: J'ai choisi ce thème car paix et justice, dans le monde, la paix et la justice n'est pas très bien représentée.
15: Selon vous, est-ce que le monde est juste ?
1: Non.
15: Non, parce qu'il y a des guerres.
1: Okay. Est-ce que tu as peur de la guerre ?
14: Un peu, parce que ça peut arriver dans notre territoire et nos proches de notre famille peuvent aller combattre et on peut les perdre parce qu'il y a beaucoup de morts à la guerre.
1: Est-ce que vous pensez que les guerres sont dangereuses pour nous ?
14: Oui.
1: Mais pourquoi elles sont dangereuses pour nous, à votre avis ?
14: Parce que ça détruit tout et qu'elles peuvent attirer chez nous.
16: Ben, moi, je pense un peu les mêmes choses que mon cher camarade Telio. Elles peuvent nous emmêler et y aller, même si on ne veut pas. Moi, je trouve que c'est dangereux quand même.
14: Et on n'a pas forcément envie de les faire.
16: En fait, il ne faudrait pas les faire. Il faudrait juste que ce soit le président versus à l'autre président. Parce que sinon, certaines personnes doivent la faire, mais elles ne le veulent pas. Et il y a plein de vies qui sont prises.
1: Et vous, Telio ?
14: Eh bien, certains présidents, eux, se cachent derrière leur bureau.
5: Nous avons les insultes, les menaces, les humiliations, les paroles blessantes.
17: Je m'appelle Toboros Miguel. La paix est menacée quand une personne frappe, blesse ou utilise la force contre une autre personne.
18: Je m'appelle Agbessi Espoir.

0: il y a aussi la peur, l'intimidation, le rejet ou les comportements qui détruisent la confiance d'une personne.
1: Moi, je m'appelle Ako Beatitude. Nous avions aussi les formes d'injustice et de discrimination.
2: Ici, c'est René. Nous avons aussi le harcèlement en ligne.
3: Est-ce qu'on est tous égaux?
4: On a tous les mêmes droits, mais pas forcément parce que on peut avoir des problèmes financiers ou autres. Y a pas tout le monde qui peut aller à l'école, y a pas tout le monde qui peut manger 3 fois par jour. C'est un peu plus dur pour certaines personnes.
3: Est-ce que tu as déjà vécu de l'inégalité?
4: Oui, entre frères et frères. Dans les fratries, c'est pas facile parce que le plus petit peut être un peu plus chouchouté, le plus grand un peu moins. C'est un peu dur.
5: Moi, c'est Otiniel. Nous avons aussi les différences entre les ethnies, de religion et de culture.
6: Moi, c'est Capella. Quand un peuple subit trop d'injustice, cela peut provoquer des révoltes ou des guerres.
7: Sans justice, pas de paix. Sans justice, pas de paix. Sans justice, pas de paix. Pas de paix. Pas de paix.
8: On continue cette émission avec Alison qui va nous présenter sa chronique. Bonjour Alison.
9: Bonjour à tous et à toutes, moi c'est Alison. Connaissez-vous le Bénin? Sauriez-vous le situer sur une carte? Moi, honnêtement, non. C'était avant de rencontrer des jeunes Béninois en visio toute l'année. Grâce à eux, j'ai découvert que le Bénin est en Afrique, Afrique de l'Est, juste au bord de l'océan Atlantique. Il est entouré par le Togo, le Nigeria et le Niger et le Burkina Faso. Le pays compte 12,4 millions d'habitants. Contrairement à nous, en Europe, les pays ont deux climats très différents. Au sud, c'est humide et équatorial, alors qu'à Savalou, où vivent mes amis, c'est tropical avec de longues périodes de sécheresse. D'ailleurs, Savalou est célèbre pour produire la meilleure farine de manioc, le gari. Reconnaîtrez-vous le drapeau national du Bénin? Il est composé de 3 couleurs, vert, jaune et rouge. Chaque couleur a un sens. Le vert pour l'espoir, le rouge pour le courage des ancêtres et le jaune pour les trésors du pays. En parlant de trésors, le nord du pays est super riche en nature. On y trouve des lions, des éléphants et des léopards dans les parcs nationaux. J'ai aussi appris des choses sur la vie quotidienne là-bas. Par exemple, l'espérance de vie est de 61 ans, alors qu'en France, on vit en moyenne jusqu'à 80 ans. C'est une grande différence. Pour la religion, c'est un mélange de plusieurs cultures. Environ la moitié de la population est chrétienne, un quart est musulmane et beaucoup pratiquent les religions traditionnelles, comme le vaudou. Mais ce qui m'a le plus marqué, c'est leur vie à l'école. C'est là que j'ai réalisé à quel point nous sommes privilégiés. Là-bas, la scolarité est officiellement gratuite. Mais dans la réalité, c'est très difficile. Seulement 28,7% de la population est alphabétisée, alors qu'ici en France, on atteint presque les 100%. Des nouvelles réformes vont à l'encontre de la quantité de l'éducation. Les manuels scolaires gratuits ont été supprimés, on refuse d'ouvrir de nouvelles classes ou d'écoles. Et le recrutement des nouveaux enseignants est bloqué. Contrairement à nous, beaucoup d'élèves écrivent sur des ardoises et utilisent des tables en bois. Le nombre d'enfants qui abandonnent a beaucoup baissé. Alors voilà, quand je pense au Bénin, je pense à ses paysages, à ses animaux, mais surtout à ses enfants qui se battent pour leur avenir avec beaucoup de courage. J'espère que cette chronique vous aura donné envie d'en apprendre plus sur la culture béninoise. Je vous laisse la parole à Nolan et Elliot pour la suite de l'émission.
8: Merci Alison pour cette chronique sur le Bénin.
10: On va continuer cette émission avec Elios qui va nous présenter son interview.
8: Je vais vous présenter un reportage sur les inégalités filles-garçons au sport. J'ai interviewé Sully, Éléonore, Thibault, Alison et Monsieur Baquet.
11: Est-ce que pour toi, tout le monde a le droit de faire du sport ?
12: Oui, bien sûr, c'est... Enfin, le sport, c'est pour tout le monde.
13: Oui, tout le monde a le droit.
11: Et pourquoi ?
13: Un sport, c'est pour tout le monde. On peut l'adapter.
14: Parce que c'est national et on peut l'adapter si y a des handicaps ou autre.
11: Quel est ton sport préféré ?
12: Le badminton, j'adore ça. Et un petit peu le ping-pong aussi.
14: Le badminton et l'équitation.
11: Pourquoi tu aimes bien ce sport ?
14: L'équitation, j'aime bien parce que j'aime bien être avec les chevaux. Et le badminton, j'aime bien parce que j'en fais avec mes amis.
15: Parce que ça se permet de s'effuler, d'aller prendre l'air et de se vider la tête un peu.
11: Ok. Est-ce que tu aimes bien le cours de sport ?
16: Oui, c'est trop bien. Monsieur Baquet est trop sympa.
12: Oui, j'aime ça. En plus, on a un prof génial. J'aime bien ça, oui.
11: Tu y trouves ta place ?
12: Oui.
15: Oui, ça va.
16: Ouais.
15: Ça dépend dans quel sport.
11: Par exemple, dans quel sport tu trouves pas ta place ?
15: Dans le handball ou dans le foot, car les garçons se font que la passe entre eux, ou ils nous mettent que dans les cages ou en défense.
17: Tu fais les meilleurs
15: pour parce que on n'est pas très forte pour gagner.
11: Est-ce que tu es souvent encouragée ?
13: Non, jamais. Maddy, elle vient jamais m'encourager.
11: Et pourquoi elle vient jamais t'encourager ?
13: Parce qu'elle est au dernier terrain.
18: Tellement mentir.
12: Énormément. Il y a des fois où c'est même un peu trop.
15: Non, pas souvent.
19: Bonjour monsieur, comment allez-vous ?
20: Ça va, merci, et vous ?
19: Ça va bien. Nous allons vous poser 2-3 questions. Vous faites attention aux inégalités filles-garçons, au sport dans les équipes ?
20: Oui, j'essaye d'y faire très attention. Notamment dans les sports collectifs où j'essaye de faire toujours une mixité dans les équipes et de permettre aux filles de participer autant que les garçons, parce que souvent ce sont les garçons qui ne jouent pas avec les filles, donc parfois on met certaines consignes pour pouvoir les obliger à les faire participer autant.
19: Est-ce que dans les sports de compétition il y a des inégalités filles-garçons ?
20: Oui, il y a beaucoup d'inégalités dans les compétitions, notamment dans le traitement réservé aux filles, notamment sur les primes lors des compétitions. Je pense par exemple au tennis, où petit à petit c'est en train de se régler, mais ça pose encore problème.
19: Pour vous, tout le monde est égal au sport ?
20: Alors, ça dépend sur certains points. Physiquement, les choses ne sont pas égales de par nature, mais il faut permettre à tout le monde de pouvoir participer et donner le meilleur de soi, quoi qu'il arrive. C'est pour ça que certains sports comme l'ultimate sont innovants, avec une obligation de mixité dans les équipes, etc., notamment même en compétition.
19: Merci pour toutes ces réponses et bonne fin de journée.
20: Merci à vous aussi, à bientôt.
10: Merci Elliot pour cette interview. Tout de suite, une pause musicale avec les tributs de Dana de Mano, sorti en 1998. La musique est du rap celtique en Bretagne, dans le nord-ouest de la France.

0: De retour pour l'émission Autour du Bédin, si près, si loin, avec la chronique de Juliette. Bonjour Juliette.
1: Bonjour.
0: Tu as écrit une lettre à une jeune béninoise, on t'écoute.
1: Salut Chabi Philemon, moi c'est Juliette, j'ai 12 ans et j'aimerais te raconter ma vie de collégienne en France. Mon collège se nomme Louis Jouvet et se situe dans la commune de Saint-Agré, un village de moins de 3000 habitants sur le plateau ardéchois. Chaque matin, je me lève tôt, vers 6h45. Puis, je prends le bus scolaire à 7h40 pour aller au collège Louis Jouvet. Les cours commencent à 8h05 et le matin, on a une récréation à 10h20. Dans la cour, il y a des bancs, une table de pique-nique et de baby-foot. Au milieu, il y a le terrain de foot, où je trouve qu'il prend beaucoup de place. Souvent, on voit surtout les garçons s'y installer, courir, jouer, occuper de l'espace. Cela me fait parfois réfléchir à ce que veut dire vraiment partager la cour et laisser de place à tout le monde. Au collège, j'aime bien les cours parce qu'ils sont intéressants. Il y a plus de travail qu'en primaire, c'est sûr. Mais j'aime apprendre de nouvelles choses. Parfois, il y a des injustices, mais les problèmes sont vite réglés. J'ai parfois du mal à parler de ce genre de choses, parce que ce qui n'est pas toujours facile de trouver les mots justes. Pourtant, l'injustice, on la voit et on la ressent parfois dans les petites choses au quotidien, quand certains plaisent plus de place que d'autres, quand tout le monde n'est pas écouté pareil, ou quand on n'ose pas assez dire ce qu'on pense. Ici, la moitié des élèves de 6e ont un téléphone portable. Même si on en parle, j'ai l'impression qu'on ne le dit pas encore assez. Avec les téléphones, les messages, les réseaux, on peut vite blesser quelqu'un sans même s'en rendre compte. Ce que certains n'osent pas dire dans la cour, le disent derrière dans leur écran. En dehors de l'école, je fais de l'escalade et j'aime beaucoup ça. Les sports principaux à Saint-Agrève sont aussi le badminton et le foot, avec des clubs pour chacun. Après les cours, on reprend le bus pour rentrer à la maison. Puis, on fait nos devoirs. Les journées passent vite, mais elles sont bien remplies. Et toi, comment vis-tu ta vie de collégien à Savalou, au Bénin? Est-ce que toi aussi, tu vis parfois des injustices au collège ou dans ta vie de tous les jours? Comment est-ce que tu le vis? Est-ce que cela te rend triste, en colère ou silencieuse? Et sinon, quel est ton passe-temps favori? Qu'est-ce que tu aimes faire quand tu n'es pas en classe? Raconte-moi tes journées, j'ai vraiment envie d'en apprendre plus sur toi. À bientôt, Juliette.
0: Merci Juliette pour cette chronique.
2: On va continuer cette émission avec un deuxième micro-trottoir de Elliot et Éléonore qui a enregistré les différents ateliers de la journée Collège en Paix.
3: Dites hein, quand c'est ok.
4: Mais faut qu'on soit tous en contact avec.
3: Allez, va-t'en. 1, 2, 3.
4: Allez. Mais, non.
0: Comment allez-vous?
5: Ça va, merci.
6: Ça va, merci.
0: Qu'est-ce que vous vous préparez?
7: Eh ben la journée collège en pays du coup.
6: Ben moi j'étais en train de faire pour le fond de là où on va écrire tous les mots en paix de toutes les langues.
8: Nous préparons la boîte pour mettre les petits mots que les élèves vont recevoir le matin.
9: Une chanson sur la paix et la justice.
10: Du coup, on veut, comme il a dit Malone, on va faire une musique sur la paix et la justice. Malone, il a écrit les paroles et là, bah, du coup, j'ai trouvé l'instrumental et on essaiera de chanter tout ça.
0: Qu'est-ce qui vous a donné envie de participer?
11: On aime bien faire beaucoup d'activités, donc voilà.
0: Les amis,
8: ce qui me donne envie de participer, c'est pendant une journée, nous savons que ça va être un collège en paix, donc sans gros mots, sans insultes, sans bagarres, etc.
0: Qu'est-ce qui est le plus important dans ce projet?
11: Bah, du coup, la bonne humeur, la paix, et voilà.
0: Comment se passent les visios avec les jeunes du Bénin?
11: Souvent au début c'est difficile, on s'entend pas vraiment, mais après ça va assez bien.
6: Voilà. Des fois aussi ils comprennent pas tout et nous aussi des fois ça bug.
10: Bah, la visio en vrai c'est bien passé, même si c'est un peu gênant sur le début.
8: On discute du projet qu'on prépare. La première visio, on a choisi le thème qu'on allait faire. Et la deuxième, on a discuté de ce qu'on préparait de notre côté.
5: Ok, cool. Parfait, yes, joué.
0: Quel est le but de votre exercice?
12: Ramener un objet de la ligne de départ là-bas à la ligne d'arrivée ici sans, en touchant tous les trois sans les bras.
0: Est-ce compliqué?
12: Non, tu vois.
13: Si, un peu.
12: Oui, grave.
0: Vous avez déjà fait beaucoup d'essais?
12: Bah, c'est le deuxième.
13: Trois, et on en a mis deux avec
12: ouais, voilà.
0: Pas mal. Et quel est le but de cette activité?
12: Bah, ça, c'est bon à savoir,
13: de
12: ça.
13: De s'entraider et la cohésion d'équipe.
12: Ah ouais.
0: Et ben, bonne chance pour le reste. Hein.
13: Bah, merci.
5: Merci beaucoup. Ah. Ok, pas mal, vous êtes bon, vous êtes bon. Attention, là, va falloir être rapide. Faut vous ranger, donc un peu comme pour les tailles, sans parler. Dans l'ordre alphabétique de la première lettre de.
14: Pas d'accord,
5: okay. Bon, les pas en bas, les indices.
14: Pas d'accord.
5: Vous avez 10 secondes, c'est très vite, 10, 9, 8, 7.
14: Ah, ok, c'est un peu de temps.
5: 5 secondes.
14: Bah,
5: est-ce que là 3, 2, 1, ok. Est-ce que vous validez la ligne?
15: Bonjour.
16: Ça va?
15: Oui, vous?
16: Ça va, très bien.
15: Que vous inspire le mot P?
16: Le mot P? Sans ta grève, hein. Le calme, la campagne, tranquille. Non, la sérénité, ouais, tout ça, mon mot P.
15: Vous aimez bien cette journée?
16: Ouais, bon, honnêtement, on se régale là. Tous les jeunes ils sont à fond, on sent qu'ils sont bien dans le projet et tout. Donc, moi je sais, on fait un peu plus des jeux, donc voilà, c'est très coopératif, etc. Ils sont tous dedans, il n'y a pas de soucis, on se régale bien, on s'amuse pas mal.
15: Et pourquoi vous êtes venu?
16: Moi je suis venu parce que c'est l'association qui m'a demandé, suite en fait à ce que les jeunes ils aient besoin de plusieurs ateliers différents. Et du coup, bah, j'ai répondu avec plaisir parce qu'en plus, c'est le collège où j'étais quand j'étais plus jeune. Donc, du coup, là vraiment, on se régale, c'est, les jeunes sont bien contents de m'avoir et on fait des activités très chouettes.
15: D'accord, merci.
16: Voilà.
0: Me voici au foyer où je découvre l'ambiance studieuse. Je vois des élèves en train de participer à un quiz sur le Bénin. Ils essaient de répondre à des questions plus ou moins faciles.
15: Où se situe le Bénin? En Europe, en Afrique de l'Ouest, en Asie et en Amérique. En Afrique de l'Ouest, B.
0: Il y a même une traductrice en espagnol pour les élèves allophones.
5: Vous êtes prêts? Oui. Quelle est la plus grande ville du Bénin?
17: Quelle est la ciudad más grande del país?
5: A.
17: A.
5: Ouida.
17: Ouida.
5: B.
17: B.
5: Natintingo.
17: Natintingo.
5: C. Cotonou.
17: C. Cotonou.
5: D. Boshikon.
17: Des Boshikon.
0: Nous voilà au CDI, où j'ai l'impression qu'il y a un débat sur Nelson Mandela.
18: Bah, c'est un homme politique et c'est le premier président noir de la Chine.
5: Oui.
19: Pourquoi Nelson Mandela est-il devenu un symbole de liberté et de paix?
20: Parce que du coup, il s'est battu pour la liberté des Noirs en Afrique du Sud. Parce que bah, c'est un héros, quoi. Il a quand même passé sa vie, il a rien lâché, il s'est quand même battu. Enfin, en prison.
5: Il y a ça déjà, c'est la durée du combat, son abnégation. Oui.
21: Il s'est fait emprisonner pour des raisons valables, enfin pas valables du point de vue gouvernemental, mais de son point de vue à lui, c'était vraiment abusé. Il a quand même tenu, il était patient et après il a pu lutter après sa sortie de prison. Il a attendu le bon moment.
15: Bonjour.
22: Comment t'allez où?
15: On va bien et toi?
22: Bien, nickel.
15: Comment vous vous appelez?
23: Moi c'est Gladys.
24: Et moi c'est Ella.
15: Vous aimez bien cette journée?
23: Oui. Ouais, ça va, il fait juste un peu chaud, mais sinon c'est bien.
24: Ouais, franchement, on est bien.
15: Vous faites quoi comme activité?
23: On a fait un truc de poème.
24: Ouais, on a fait des places et des boules à trois fois.
23: Ouais, un parcours. Des ballons. Ouais. Et après on a fait un parcours où on fermait les yeux et on devait avoir confiance en l'autre qui nous guidait.
1: Et vous pensez que c'est quoi le but de cette journée ?
23: De transformer le collège en
24: un havre de paix.
23: Voilà.
24: Wow, le vocabulaire.
23: pour que tout le monde soit heureux.
24: Et qu'on arrête de se taper dessus.
1: Voilà. Vous êtes heureuse ?
23: Oui, moi je suis heureuse.
24: Moi je sais pas.
2: Avant de conclure cette émission et de donner le micro à Pedri, Malo, David et Milan pour leur poème sur la paix, nous écoutons une deuxième fois nos amis béninois qui disent comment préserver la paix et la justice au quotidien.
3: Deux éléments de réponse, c'est-à-dire les solutions avec les enfants. Alors, peut-on éviter? Et si on pense bien l'éviter, comment il faut le faire?
4: Ici, c'est Xavier. Le dialogue peut permettre de résoudre les malentendus sans recourir à la violence. Ça peut aider les personnes à mieux se comprendre.
22: Moi, c'est Christiana. Le respect des autres, de leurs opinions et de leurs différences réduit les tensions et favorise la paix.
25: Ici, c'est Némi. Quand les règles sont justes et appliquées à tous, les sentiments d'injustice diminuent et les conflits sont évités.
26: Ici, c'est Ruth. Nous devons apprendre aux enfants des valeurs comme la tolérance, la patience et la non-violence.
27: Ici, c'est Kevin. Nous devons aussi apprendre à gérer nos émotions afin d'éviter les réactions violentes.

0: La paix. La paix, ça commence tout doucement. Pas besoin de faire tout bruit. Juste un geste, juste un oui. La paix, c'est un silence qui rassure. Un souffle léger, une présence pure.
1: Ici ou d'ailleurs, nous sommes des enfants d'Afrique. Même si le ciel tombe, luttons pour la paix.
0: La paix, c'est un sourire échangé sans raison. Un instant simple, une vraie connexion.
2: La paix, c'est un mot tout léger. On peut choisir chaque journée, dans un sourire, dans un bonjour, dans un petit geste plein d'amour.
1: Afrique.

0: La paix, c'est pas compliqué. C'est écouter sans couper. C'est parler sans blesser. C'est apprendre à se respecter.
1: Même quand ça bouillonne à l'intérieur, même quand ça déborde dans le cœur, on respire et on choisit la douceur.
2: Ici ou ailleurs, la paix crie du bonheur. Même si le ciel pleurait, luttons pour nos frères.
1: Alors vas-y, essaie juste une fois. Un mot gentil, un geste vrai. Et regarde le monde autour de toi. Tu verras, la paix, ça commence comme ça.

0: Nous arrivons à la fin de cette émission consacrée à la journée Collège en Paix. Nous avons voulu montrer que la paix se construit chaque jour, par l'entraide et l'engagement de chacun. Nous sommes sûrs que même des petites actions peuvent rendre le collège et notre monde meilleur.
1: Merci à toutes les personnes qui ont participé à cette journée et surtout à vous de nous avoir écoutés. Merci à notre professeur de sport, Monsieur Baquet, à Laura de RDB, Michel, Brigitte de l'association Partage, de nous avoir accompagnés. Vous pouvez retrouver cette émission sur le site rdbfr.com. C'était Nolan et Elliot du Collège Louis Jouvet. À bientôt sur les ondes.

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1: Il est 11h.
2: Bonjour à tous, jusqu'à 43 degrés lundi, peut-être 45 mardi dans le sud-ouest. La France est frappée par une vague de chaleur exceptionnelle pour un début d'été. Des températures parfois 20 degrés au-dessus des normales de saison. Le pic est attendu en début de semaine avant une éventuelle baisse des températures dès jeudi par le nord du pays. Aujourd'hui, une soixantaine de départements sont en vigilance orange. 35 à 37 degrés prévus autour de Vichy ou de Lyon. Les lycéens seront bientôt formés à l'intelligence artificielle dès la rentrée 2027. Une heure par semaine sera consacrée à l'IA en classe de seconde dans le cadre des sciences numériques. L'objectif affiché par le gouvernement est d'aider les élèves à comprendre le fonctionnement de ces outils. Le concert organisé par la France Insoumise à Paris dans le cadre de la fête de la musique aura bien lieu. Le tribunal administratif a suspendu l'arrêté d'interdiction pris par la préfecture de police. Selon la justice, le risque de trouble à l'ordre public n'était pas suffisamment établi. Le Brésil s'est rassuré dans cette Coupe du Monde de football. La Seleção a signé son premier succès en dominant Haïti 3-0 à Philadelphie. Grâce à cette victoire, les Brésiliens prennent la tête du groupe C devant le Maroc. Haïti est la première équipe éliminée de la compétition. Et puis Toulouse s'est qualifiée avec autorité pour la finale du top 14. Les tenants du titre ont largement dominé le Racing 92, 71-17 hier soir au stade Vélodrome de Marseille. Les Toulousains disputeront une quatrième finale de rang et connaîtront leur adversaire ce soir à l'issue de la demi-finale, l'autre demi-finale entre le Stade Français et Montpellier. Enfin, et si les écrans devenaient les nouveaux ennemis de Woody et Buzz l'éclair, c'est le pari de Toy Story 5 en ce moment dans les salles de cinéma Julie Pierret.
3: Bonnie, il y a un colis pour toi.
4: Ah, merci, merci. Bonjour, je suis Lilypad. Jouons ensemble.
5: Les célèbres jouets de Pixar découvrent qu'ils ne sont plus au centre de l'attention des enfants. Leur nouvelle rivale s'appelle Lilypad, une tablette connectée qui accompagne la jeune Bonnie au quotidien.
6: J'écoute toujours tout. Regarde.
7: Avec les jouets, on a passé tout l'été à aider Bonnie à se faire des amis.
6: En espagnol.
7: Con los juguetes nos pasamos todo el verano.
6: Quoi?
8: Proms pour étranger dans le placard.
5: Le film aborde plusieurs thèmes très actuels. La dépendance aux écrans, la pression des réseaux sociaux ou encore la peur de manquer quelque chose lorsque l'on n'est pas connecté. Ce cinquième volet met davantage en avant Jessie que Woody ou Buzz, mais il reste très drôle. Il est en tout cas salué par la critique.
2: Toy Story 5 en ce moment au cinéma. Bonne journée à tous.
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1: 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Il aura lieu le 14 juillet dans le centre-bourg de 7h30 à 14h. Particuliers exposants sont les bienvenus. Inscriptions et renseignements auprès de la mairie au 04 75 58 11 90. Venez faire de bonnes affaires dans une ambiance chaleureuse et festive. 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
2: Le prochain conseil municipal de Saint-Agrève aura lieu le jeudi 25 juin à 20h30 dans la salle du conseil au premier étage de la mairie. 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
1: Il est midi.
2: Bonjour à tous, jusqu'à 43 degrés lundi, peut-être 45 mardi dans le sud-ouest. La France est frappée par une vague de chaleur exceptionnelle pour un début d'été. Des températures parfois 20 degrés au-dessus des normales de saison. Le pic est attendu en début de semaine avant une éventuelle baisse des températures dès jeudi par le nord du pays. Aujourd'hui, une soixantaine de départements sont en vigilance orange. 35 à 37 degrés prévus autour de Vichy ou de Lyon. Les lycéens seront bientôt formés à l'intelligence artificielle dès la rentrée 2027. Une heure par semaine sera consacrée à l'IA en classe de seconde dans le cadre des sciences numériques. L'objectif affiché par le gouvernement est d'aider les élèves à comprendre le fonctionnement de ces outils. Le concert organisé par la France Insoumise à Paris dans le cadre de la fête de la musique aura bien lieu. Le tribunal administratif a suspendu l'arrêté d'interdiction pris par la préfecture de police. Selon la justice, le risque de trouble à l'ordre public n'était pas suffisamment établi. Le Brésil s'est rassuré dans cette Coupe du Monde de football. La Seleção a signé son premier succès en dominant Haïti 3-0 à Philadelphie. Grâce à cette victoire, les Brésiliens prennent la tête du groupe C devant le Maroc. Haïti est la première équipe éliminée de la compétition. Et puis Toulouse s'est qualifiée avec autorité pour la finale du top 14. Les tenants du titre ont largement dominé le Racing 92, 71-17 hier soir au stade Vélodrome de Marseille. Les Toulousains disputeront une quatrième finale de rang et connaîtront leur adversaire ce soir à l'issue de la demi-finale, l'autre demi-finale entre le Stade français et Montpellier. Enfin, et si les écrans devenaient les nouveaux ennemis de Woody et Buzz l'éclair, c'est le pari de Toy Story 5 en ce moment dans les salles de cinéma Julie Pierret.
3: Bonne nuit. Il y a un colis pour toi.
4: Ah, merci, merci. Bonjour, je suis Lilypad. Jouons ensemble.
5: Les célèbres jouets de Pixar découvrent qu'ils ne sont plus au centre de l'attention des enfants. Leur nouvelle rivale s'appelle Lilypad, une tablette connectée qui accompagne la jeune Bonnie au quotidien.
6: J'écoute toujours tout. Regarde.
7: Avec les jouets, on a passé tout l'été à aider Bonnie à se faire des amis.
6: En espagnol.
7: Quoi ?
8: Proms pour étranger dans le placard.
5: Le film aborde plusieurs thèmes très actuels. La dépendance aux écrans, la pression des réseaux sociaux ou encore la peur de manquer quelque chose lorsque l'on n'est pas connecté. Ce cinquième volet met davantage en avant Jessie que Woody ou Buzz, mais il reste très drôle. Il est en tout cas salué par la critique.
2: Toy Story 5 en ce moment au cinéma. Bonne journée à tous.
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2: Demandez le potager. Bienvenue dans notre chronique jardinage. Et bonjour tout le monde.
3: Bonjour Benoît.
2: Bonjour Louise. Bonjour RDB.
3: Et bonjour Radio Saint-Ferréol.
2: Et Radio Saint-Ferréol. Et du coup à tous nos habitués.
3: Oui, bien évidemment. Si.
2: Et au nouveau.
3: Oui, toujours.
2: Alors, j'ai quelques échos maintenant quand même sur cette chronique. Hein.
3: Ah, et alors ?
2: Ça commence à faire du bruit, je crois.
3: Ça y est.
2: Bah, plutôt encourageant, je dirais.
3: Mm-hmm.
2: Voilà.
3: Moi, je vais beaucoup réécouter les podcasts. Donc, c'est en allant sur rdbfm.com. On cherche demander le potager. Et on a la liste de tous les épisodes qu'on a fait. Et des fois, je me dis, ah tiens, vas-y, c'est la période des semis et tout. Je réécouterai bien l'épisode de l'année dernière sur les semis. Ou alors, ben, tiens, j'ai une problématique avec les bambous. Hein, je dis ça au hasard, dans mon jardin, toujours. Qu'est-ce qu'il avait dit, Benoît ? Tiens, je vais réécouter ça, parce que...
2: Bah, c'est vraiment l'idée, en tout cas. Hein. C'est de coller à la saison, coller aux besoins peut-être des personnes chez eux, avec leur jardin, avec leur balcon, avec l'espace qu'ils ont en leur possession aussi. Voilà, on essaye de coller un peu à tous ces éléments-là. Et le fait que la chronique soit un peu plus diffusée aussi maintenant sur un territoire un peu plus étendu, ben je pense que ça permet d'avoir différentes choses à évoquer, différents climats à évoquer aussi, parfois des contextes un peu différents. Donc même on peut lancer un petit appel, hein, n'hésitez pas, si en tant qu'auditeur ou auditrice, vous avez des questions autour du jardin, c'est quand même assez large comme sujet, ou autour des animaux, des bébêtes, des outils du jardinier, je ne sais quoi, n'hésitez pas à poser la question ou à envoyer un petit mail, hein. Parfois on peut s'appuyer sur ces éléments-là pour faire des chroniques. Donc allez-y, voilà, on vous attend nombreux sur ces réflexions-là. Mais en attendant, j'amorce du coup une nouvelle réflexion, pas des moindres, parce que c'est souvent la saison où on associe bien les plantes entre elles. Alors moi, j'ai souvent cette formation d'aménagement paysager qui revient en tête, mais là, on va être plutôt sur la partie, encore une fois, alimentaire. Comment associer des plantes dans un potager, d'un point de vue parfois esthétique, même si ce n'est pas forcément la priorité, mais d'un point de vue aussi alimentaire, fonctionnel en tout cas. Comment associer des plantes pour qu'elles soient peut-être d'une meilleure production, d'une meilleure qualité, et pour qu'elles ne se fassent pas concurrence. Voilà, on va voir qu'associer les plantes, c'est aussi éviter la notion de concurrence. Concurrence et association, d'ailleurs, c'est deux termes assez intéressants à évoquer.
3: Paradoxal, mais en même temps, qui ont du sens.
2: Exactement, même dans la société, on va dire, économique, parfois, on peut parler de concurrence, mais on peut aussi être en association avec une autre entreprise et que ça puisse se développer comme ça.
3: Mm-mm.
2: Donc voilà, un sujet plus large que évoqué uniquement autour du jardin.
3: Donc vas-y, éclaire notre lanterne.
2: Alors, je vais essayer d'éclairer autant que possible, Louise. Hein. Le soleil tape fort, on est au mois de juin. On fait un petit bilan juste climato. Vous dire quand même qu'on a eu deux semaines plutôt chaudes fin mai, les deux dernières semaines de mai notamment, quasi historiques hein, quand même en termes de durée, de température maximale et minimale. On est revenu à des températures un peu plus fraîches début juin, ce qui était quand même bien agréable avec une période un peu plus pluvieuse aussi. Donc le jardin a apprécié ce petit coup de mou, si on peut dire, dans la hausse des températures qui était entamée au mois de mai. Donc là, néanmoins, maintenant, c'est que nos légumes sont un peu plus en place, ils sont un peu plus étoffés. Et l'idée, c'est du coup de savoir comment associer nos plantes et faire en sorte qu'elles ne soient pas trop concurrentes entre elles et qu'elles puissent apporter une certaine robustesse au jardin. Alors, en tant que producteur, moi, je vais avoir des associations de plantes qui vont être limitées par des enjeux de production ou par des enjeux d'arrosage. Parfois, des plantes s'associent bien entre elles parce qu'elles sont répulsives par rapport à des ravageurs. Mais ces mêmes plantes peuvent avoir des besoins en eau très différents, ce qui fait que dans un jardin en production, ça devient plus délicat de pouvoir les associer directement, parce que la priorité reste la notion d'arrosage, et suivant le type d'arrosage, si on est sur la fameuse aspersion, on en parlait d'ailleurs dans nos précédentes chroniques, si on est sur de l'aspersion, on va arroser une zone un peu plus large, donc il faut que sur ce même jardin, on puisse associer des cultures par les besoins en eau aussi, et pas uniquement par les besoins contre un ravageur ou d'association de plantes. Donc voilà, c'est toujours le point délicat pour moi, il faut que je switch parfois entre la production et le côté petitesse des potagers, où là on peut partir sur beaucoup plus de diversité. Rentrons dans le vif du sujet, c'est ça Louise ?
3: C'est ça.
2: Alors je vais citer un exemple typique que je ne fais pas, mais que je faisais beaucoup avant dans une petite échelle. ce qu'on appelle l'association des trois sœurs.

0: pas si tu en as entendu parler, Louise.
1: Si, mais ça me dit quelque chose. Je pense même qu'on l'a déjà évoqué.
0: Alors, est-ce qu'on l'a déjà évoqué? C'est possible. De manière, le thème association et l'association des plantes, on l'a souvent amené dans certaines chroniques. Mmh. Mais là, on fait vraiment la focale sur cette association des plantes. Les trois sœurs, donc on parle souvent des haricots.
1: Oui.
0: Tout ce qui est cucurbitacées, principalement les courges. Ça pourrait être les courgettes, mais on va être plutôt sur les courges. Et le maïs. Voilà.
1: Ah oui, alors, non, ça me dit rien finalement.
0: Ah, tu vois, comme quoi. Donc là, en fait, chaque plante va jouer un rôle par rapport à l'autre et amener une plus-value en fait. Donc on va avoir des plantes. Alors quand je vais parler de haricots, c'est plutôt du haricot grimpant. Du coup, la problématique ou l'avantage, tout dépend comment on se place, il faut avoir une très bonne gestion des semis ou de l'installation des plants pour que les trois sœurs puissent se combiner. Donc ça, c'est une association qui est au départ originaire d'Amérique latine, qui est très, très employée d'ailleurs là-bas, et qui est un peu plus nouvelle, si on peut dire, dans les références biblio ici en France. Certains les testent aussi quand même depuis de nombreuses années. Et parfois, c'est plus difficile à le faire, cette association, parce que le climat est toujours un peu oscillant et n'est pas forcément continu par rapport à l'humidité ou par rapport aux températures. Mais le principe, c'est donc d'avoir un semis, par exemple, de maïs assez précoce, plutôt en pot, donc de préparer déjà des plants un peu robustes pour la plantation en plein champ. C'est pour ça qu'on l'évoque au mois de juin, c'est que là, on est déjà dans une partie de l'année où on peut déjà tout installer. Donc le maïs un peu avant. Ensuite, il faut aussi prévoir dans un pot quelques jours après, j'aurais tendance à dire quelques semaines après, tout ce qui va être donc courge. Là, on est sur des plants plutôt faits en pot au départ. Ça, c'est pour maîtriser, vous allez voir, la gestion des plantes entre elles. Et après, on aurait le semis de haricots qui va venir, lui, en même temps que le repiquage des plants de maïs, notamment. Donc, il faut que le plant de maïs soit déjà assez robuste parce qu'il faut anticiper une pousse assez rapide du haricot parce que l'objectif du haricot, c'est de monter sur le maïs.
1: Okay.
0: Et dans le même temps, il faut qu'on ait des courges qui se développent aussi pour préserver l'humidité au sol, mais pas trop rapidement parce que sinon, les semis de haricots vont être occultés par la courge.
1: Exactement.
0: Donc voilà, c'est
1: au
0: d'un
1: même
0: bon
1: endroit,
0: dosage.
1: On va retrouver les trois plantes.
0: C'est-à-dire que voilà, sur le même mètre carré, par exemple, dans l'idée, si on prend vraiment un petit ou un bac, hein, si on est sur un bac, ça fait bien également. Sur un bac, alors on est sur quand même des plantes gourmandes, notamment pour les courges. Le haricot a un besoin quand même bien moins important aussi en termes de matière au niveau du sol. Donc c'est la courge qui va avoir tendance à capter le plus d'éléments, mais on va voir que finalement les trois vont s'associer. Donc je disais, le haricot est censé monter autour du maïs, qui aura lui déjà pris quelques centimètres d'avance par rapport au haricot. La courge doit commencer à couvrir le sol pour en fait limiter la perte en eau, mais les haricots doivent déjà être un peu plus haut que les courges. Bon, c'est une association, c'est pas la plus simple que j'évoque là. Et donc voilà, ces trois plantes peuvent s'associer sous cette forme-là. Les haricots sont aussi des fixatrices d'azote dans notre sol. Du coup, elles vont être aussi bénéfiques au maïs notamment. Donc les trois plantes ont un intérêt entre elles. Elles s'associent bien, c'est pour ça qu'on l'évoque. Et le plus dur, c'est d'associer en fait les dates de semis ou de repiquage des plantes pour que tout ça se combine bien. Mais voilà, ça c'est une association à titre d'exemple, mais je trouve elle est assez symbolique et c'est la plus représentative de quand on parle de l'association des plantes.
1: Ok.
0: Voilà, je ne sais pas si tu as besoin d'autres précisions. Je ne vais pas plus dans...
1: Si
0: dans
1: jamais j'ai envie de mettre ça en pratique, en effet, ça demande un peu plus de détails sur à quel moment tu veux venir planter ton semis de courge par rapport à ton haricot.
0: Est-ce que tu les plantes
1: au même endroit ou est-ce que tu les étales quand même un petit peu? Bon, j'imagine que le haricot, il doit quand même être proche du maïs. Mais la courge, j'imagine qu'elle peut être un peu plus désaxée.
0: Souvent,
1: des conseils plutôt techniques, mais vraiment très pratico-pratiques. En tout cas, c'est déjà important et intéressant de savoir qu'on a cette première association.
0: Oui, c'est pas la plus facile.
1: Ouais. T'en aurais une autre à nous recommander?
0: Oui, est-ce que tu veux que je finisse techniquement sur l'association des trois? Parce que dans l'idée, si souvent je parle souvent en planche, tu sais, la longueur de 20, par exemple 10 mètres dans un jardin par 80 cm de large. Si on est sur ce principe-là, typiquement au centre, on aurait par exemple un alignement de maïs. Au pied des maïs, vraiment à proximité quand même, on aurait l'haricot. Et après, il faut bien respecter tous les 80 cm, 1 mètre, la distance de plantation pour les courges. Attention de ne pas trop en planter du coup au niveau des courges. Et là, après, on aurait une occultation au niveau du bas pour préserver l'eau dans notre sol. Mais grosso modo, ça serait à peu près là, ces distances de plantation. Et en échelonnement, c'est vraiment le maïs que l'on plante en premier, suivi des haricots, et ensuite un repiquage de courges, ou alors, en même temps que le semis des haricots, un semis de courges. Voilà, le haricot pousse quand même relativement rapidement, la courge n'aura pas forcément le temps d'occulter l'espace. Et c'est bien du haricot grimpant dont on parle. Avec le haricot nain, ça va être délicat, parce que le haricot nain va être directement en concurrence avec la courge. Voilà, elle n'aura pas assez de volume, assez de hauteur par rapport à un pied de courge.
1: Très bien.
0: Voilà, bon, c'est la petite précision. Si je poursuis d'autres associations, mais qui sont très basiques et que l'on va rencontrer plus typiquement dans nos jardins aujourd'hui aussi, donc toujours un peu la notion de quand on a une petite surface, comment on peut faire pour combiner plusieurs cultures. Typiquement, en début de saison, là je prends un exemple personnel, association du radis et de la pomme de terre, c'est-à-dire qu'on fait un semis précoce, donc on installe nos tubercules de pommes de terre par exemple mi-mars, fin mars. La levée se fait à peu près fin avril. Qu'est-ce qui peut être judicieux de semer en même temps que ces pommes de terre du coup? Est-ce que tu as une idée?
1: Alors, fin avril, qu'est-ce qu'on a dans les chroniques? L'asperge.
0: Alors l'asperge, t'es sur une vivace, contre-exemple total. Non, à ne pas combiner. L'asperge, elle est obligée d'être seule, c'est une vivace. Par contre, t'as un légume à cycle très court, qui pourrait se combiner à l'implantation des tubercules de pommes de terre, ça serait le radis.
1: Ah ouais.
0: Pourquoi pas faire du radis, c'est-à-dire on sème du radis, donc bien entendu on met les tubercules dans notre terre au niveau du sol, ensuite on vient faire nos sillons pour semer du radis, donc là on n'est pas sur les mêmes profondeurs. Hein. Pour le tubercule on va planter presque à 15-20 cm de profondeur, en tout cas aussi profond que l'on puisse. Par contre le radis on va faire un semis sur 1 cm de profondeur, donc c'est juste des sillons en surface. Et donc une fois que ces deux opérations-là sont faites, en toute logique, si on est sur un semis de radis à peu près à la mi-mars, avec le semis de pommes de terre, j'ai dit que la levée de la pomme de terre se ferait à peu près à la fin avril, on est censé récolter nos radis avant la fin avril. Grosso modo, on est sur un gros mois de cycle pour le radis à cette période de l'année. Et quand on ramasse le radis, on voit justement les fans de pommes de terre qui arrivent déjà à sortir. Le feuillage est en train de sortir de terre.
1: Okay.
0: Voilà, donc ça c'est un bon indicateur, une bonne association de plantes. Ce qui est intéressant, c'est que le radis, néanmoins, a un petit besoin d'eau en surface. Ça ne dérangera pas forcément les pommes de terre. Et c'est quelque chose du coup qu'on ne peut pas forcément faire dans un cycle plus lointain. C'est-à-dire que si la pomme de terre est déjà développée, on ne va pas chercher à faire du semis de radis. Là, il risque d'avoir des problématiques de maladies sur le feuillage des pommes de terre. Donc voilà, une association intéressante, mais au bon moment dans l'année aussi. Voilà, un exemple à évoquer. Ensuite, on peut avoir typiquement l'association carotte-poireau, qui est assez réputée. Association intéressante parce qu'au niveau des besoins en eau, on peut se permettre d'arroser les deux cultures. On va dire que ça ne va pas trop pénaliser, même si les poireaux ont tendance à être un peu plus économes en besoins en eau par rapport à la carotte, voilà, par rapport au stade de développement notamment. Les poireaux auront tendance à se développer fortement en septembre, octobre, au moment où justement il y a de nouveau de la pluie un peu en abondance. La carotte, elle, il faut gonfler, on va dire, avant les périodes de pluie, en juin, juillet notamment. Donc là, il y a un besoin en eau supplémentaire. Mais ce n'est pas gênant si on injecte de l'eau en général pour les poireaux. Et donc là, on a aussi une association qui est du coup intéressante sur le fait que la carotte éloigne finalement la mouche de la carotte éloigne, pardon, la teigne du poireau. Et le poireau, lui, éloigne la mouche de la carotte.
1: Et du coup, tu fais des rangs alternés?
0: Alors, si on a l'échelle d'un jardin, ça pourrait être typiquement un rang au centre, par exemple, de poireaux, suivi sur chaque côté d'un rang de carottes.
1: C'est contre-indiqué de faire l'inverse ou...
0: Il faut penser développement des plantes. Le feuillage de la carotte, c'est plutôt donc des fans assez dispersés. Le poireau va être plutôt fin et en longueur au début, donc il lui faut quand même trouver la lumière. En même temps, le poireau subit souvent les premières fortes chaleurs du mois de juin, donc finalement les fans peuvent abriter les poireaux et c'est pas si mal. Si on fait dans l'autre sens, j'aurais tendance à dire que c'est pas si gênant non plus. Mais dans la pratique et dans le désherbage, on verra qu'il est plus pratique d'avoir les carottes en périphérie faciles à désherber que l'inverse.
1: Si on va chercher
0: les carottes au centre, ça devient plus délicat à désherber.
1: Ouais, ça c'est sûr.
0: Voilà. Donc vous voyez, il y a pas mal d'associations et en même temps, il faut penser à l'arrosage, au désherbage, à toutes les opérations techniques qui vont un peu venir bousculer ces associations de plantes.
1: Eh bien, merci beaucoup Benoît.
0: Voilà, c'était quelques exemples. Peut-être qu'on aura l'occasion d'y revenir. Et on peut se dire déjà à la prochaine, du coup.
1: À la semaine prochaine, Benoît.
0: Le timing est passé. Au revoir à tous et à toutes.
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0: Bonjour à tous, nous fêtons Silver aujourd'hui. Alors comment se présente le contexte planétaire ?
1: Bélier, des excès de nervosité pourraient vous rendre maladroit, alors modérez votre impatience.
0: Taureau, le succès est à votre portée, à condition de ne pas vous laisser submerger par des vagues d'enthousiasme.
1: Les Gémeaux, l'amitié est là, vous pouvez compter sur le soutien d'une personne qui vous est proche.
0: Cancer, un conflit familial sème la zizanie parmi vos proches. À vous de réconcilier tout le monde.
1: Lion, soucis administratifs, juridiques, bancaires. Vous ne pouvez plus contourner une situation. Bien au contraire, il vous est conseillé de prendre les devants.
0: Vierge, une personne expérimentée vous prend sous son aile. Ou bien c'est une formation qui vous est proposée. Il est question de progression ou d'évolution.
1: Les balances, ce n'est pas un jour pour prendre une grande décision, mais pour observer ce qui vous met mal à l'aise.
0: Scorpion, journée émotive. Vous allez comprendre la valeur des liens qui vous unissent aux personnes qui vous sont chères.
1: Sagittaire, attention, de la jalousie ou une ambiance pesante peut régner au sein de votre foyer.
0: Capricorne, réfléchissez car les entreprises sur lesquelles vous travaillez doivent être actualisées ou épurées avant d'être lancées.
1: Verseau, faites un vœu. Et oui, il pourra se réaliser, mais plus tard.
0: Enfin, Poisson, aujourd'hui, misez sur la spontanéité et la chaleur que l'on vous connaît. À demain. Demain, vous penserez bien à la fête des pères.
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1: La ludothèque itinérante Art des Jeux sillonne les routes d'Ardèche pour vous proposer des espaces de jeux libres adaptés à toutes les tranches d'âge. Au programme Jeux d'éveil, d'imitation, de construction et de société. Accès libre et gratuit. En devenant adhérent de l'association, vous pourrez aussi emprunter un ou deux jeux de société pour la maison. Elle vous donne rendez-vous le 4e vendredi du mois de 17h à 19h au centre social Pierre Rabhi à la Voulte sur Rhône et le 4e samedi du mois de 10h à midi à la médiathèque de Saint-Laurent-du-Pape. D'autres lieux et dates sur notre site www.artdesjeux.com. L'association La Ronde organise la fête de la musique samedi 20 juin à Vernoux-en-Vivarais. À 17h, goûter, concert, apéritif avec La Ronde sur la place de l'église, chansons pop-rock, soul, latino. À 20h30, concert au Lac aux Ramiers avec le groupe Dolsax, tribe balcano-funky, suivi d'un DJ set. Toute la nuit, les DJ se succèdent au bar Le Stardèche à Marsanou. Venez nombreux, renseignements 07 87 34 42 43. Collecte de sang au Cheylard, mercredi 24 juin, à la salle des fêtes de la Palisse, de 14h à 18h30. 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
1: Le Schellard Game est une association ayant pour but de rassembler lors des soirées jeux de société, plateaux, stratégies, cartes, dés, etc. Le troisième vendredi de chaque mois, de 18h à minuit, à la Maison de Pays, rue 5 juillet 1944, au Schellard. Vente de boissons et biscuits apéritifs, adhésion avec participation libre ou cotisation annuelle de 10 euros, avec certains avantages. Nous acceptons les enfants accompagnés, âge recommandé à partir de 10 ans. Prochaine soirée, ce vendredi, de 18h à minuit. Dimanche 21 juin, venez chiner à la brocante vide-grenier de Dornas, de 8h30 à 17h. Ambiance conviviale garantie, avec buvette et restauration sur place. Crêpes, barbecue et frites, tenues par l'association des chasseurs de Dornas. Emplacement à 2 euros le mètre, réservez vite votre stand. Réservation au 06 84 16 44 81. Un rendez-vous à ne pas manquer pour les amateurs de bonnes affaires et de convivialité. Samedi 20 juin, au parc Fornat de Désagne, l'association Zikandaise vous invite à danser pour la fête de la musique. Au programme à partir de 18h, Babé les chats, un spectacle rock pour jeunes publics suivi de 4 groupes, les fils de William, rock festif, lâche pas la patate, musique cajun, panache, électro, et pour terminer, Machine Rave, musique techno. Concert maintenu dans l'espace culturel en cas de pluie, entrée à prix libre, buvette et restauration sur place, prévoir des espèces. L'école Présentation de Marie à Vernoux organise sa kermesse vendredi 26 juin dans la cour de l'école. Au programme, à partir de 18h, spectacle des enfants. Jeux pour enfants, structure gonflable interactive, jeux en bois, balade à poney et borne à selfie. La soirée se poursuivra par un repas comprenant salade, lasagne, tome en salade et tarte aux pommes pour les adultes 15 euros, lasagne, glace et cadeaux pour les enfants 10 euros. Réservation au plus vite 06 45 32 72 14.

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1: Il est 13h.
2: Bonjour à tous. Jusqu'à 43 degrés lundi, peut-être 45 mardi dans le sud-ouest. La France est frappée par une vague de chaleur exceptionnelle pour un début d'été. Des températures parfois 20 degrés au-dessus des normales de saison. Le pic est attendu en début de semaine avant une éventuelle baisse des températures dès jeudi par le nord du pays. Aujourd'hui, une soixantaine de départements sont en vigilance orange. 35 à 37 degrés prévus autour de Vichy ou de Lyon. Les lycéens seront bientôt formés à l'intelligence artificielle dès la rentrée 2027. Une heure par semaine sera consacrée à l'IA en classe de seconde dans le cadre des sciences numériques. L'objectif affiché par le gouvernement est d'aider les élèves à comprendre le fonctionnement de ces outils. Le concert organisé par la France Insoumise à Paris dans le cadre de la Fête de la Musique aura bien lieu. Le tribunal administratif a suspendu l'arrêté d'interdiction pris par la préfecture de police. Selon la justice, le risque de trouble à l'ordre public n'était pas suffisamment établi. Le Brésil s'est rassuré dans cette Coupe du Monde de football. La Seleção a signé son premier succès en dominant Haïti 3-0 à Philadelphie. Grâce à cette victoire, les Brésiliens prennent la tête du groupe C devant le Maroc. Haïti est la première équipe éliminée de la compétition. Et puis Toulouse s'est qualifiée avec autorité pour la finale du top 14. Les tenants du titre ont largement dominé le Racing 92, 71-17 hier soir au stade Vélodrome de Marseille. Les Toulousains disputeront une quatrième finale de rang et connaîtront leur adversaire ce soir à l'issue de la demi-finale, l'autre demi-finale entre le Stade français et Montpellier. Enfin, et si les écrans devenaient les nouveaux ennemis de Woody et Buzz l'éclair, c'est le pari de Toy Story 5 en ce moment dans les salles de cinéma Julie Pierret.
3: Bonne nuit. Il y a un colis pour toi.
4: Ah, merci, merci.
5: Bonjour, je suis Lilypad. Jouons ensemble.
6: Les célèbres jouets de Pixar découvrent qu'ils ne sont plus au centre de l'attention des enfants. Leur nouvelle rivale s'appelle Lilypad, une tablette connectée qui accompagne la jeune Bonnie au quotidien.
7: J'écoute toujours tout. Regarde.
8: Avec les jouets, on a passé tout l'été à aider Bonnie à se faire ses amis.
7: En espagnol.
8: Con los juguetes nos pasamos todo el verano.
7: Quoi?
9: Proms pour être enjoué dans le placard.
6: Le film aborde plusieurs thèmes très actuels. La dépendance aux écrans, la pression des réseaux sociaux ou encore la peur de manquer quelque chose lorsque l'on n'est pas connecté. Ce cinquième volet met davantage en avant Jessie que Woody ou Buzz, mais il reste très drôle. Il est en tout cas salué par la critique.
2: Toy Story 5 en ce moment au cinéma. Bonne journée à tous.
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1: Vendredi 26 juin, le musée Montagu à Saint-Sauveur de Montagu accueille Christine Hoth pour une soirée musicale exceptionnelle. Virtuose des ondes Martenot, elle se produit en duo avec Mathieu Gabry dans un concert de 40 minutes proposé en deux sessions, 19h30 ou 20h45. Sa musique intense, entre pop et musique savante, vous plongera dans une immersion sonore et cosmique. Les détenteurs d'un billet profitent également d'un cocktail en boutique et d'une réduction exclusive de 10% sur les articles Maison Montagu. Inscription sur le site www.billetweb.fr. Rendez-vous le samedi 20 juin à partir de 19h sur la place Pasteur à Vernou-en-Vivarais pour une soirée musicale festive et conviviale à l'occasion de la fête de la musique. Au programme, Lorelai Barbier, Chant du monde revisité, Théo Didier et la Roulotte Orchestra, chansons festives et alternatives, Les Enchanteuses, pop élégante. Venez célébrer la musique dans une ambiance chaleureuse et festive, buvette sur place, petite restauration. Venez nombreux partager ce moment de musique et de convivialité. Arlebosc fait la fête de la musique. Venez nombreux dimanche 21 juin sur la place du marché à 18h30, concert. Les Calacuta, 12 musiciens vont vous enchanter par un show cuivré, chantant, dansant et explosif. À 20h, scène ouverte à tous les musiciens qui souhaitent exprimer leur talent. Réservation du créneau horaire par mail, comité des fêtes d'Arlebosc@gmail.com. Événement gratuit, buvette et food truck sur place, organisé par le comité des fêtes d'Arlebosc. Renseignements 07 83 07 00 09. L'école Présentation de Marie à Vernou organise sa kermesse vendredi 26 juin dans la cour de l'école. Au programme, à partir de 18h, spectacle des enfants. Jeux pour enfants, structures gonflables interactives, jeux en bois, balade à poney et bornes à selfie. La soirée se poursuivra par un repas comprenant salade, lasagne, tome en salade et tarte aux pommes pour les adultes 15€, lasagne, glace et cadeaux pour les enfants 10€. Réservation au plus vite 06 45 32 72 14.
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1: La ludothèque itinérante Art des Jeux sillonne les routes d'Ardèche pour vous proposer des espaces de jeux libres adaptés à toutes les tranches d'âge. Au programme Jeux d'éveil, d'imitation, de construction et de société. Accès libre et gratuit. En devenant adhérent de l'association, vous pourrez aussi emprunter un ou deux jeux de société pour la maison. Elle vous donne rendez-vous le 4e vendredi du mois de 17h à 19h au centre social Pierre Rabhi à la Voulte sur Rhône et le 4e samedi du mois de 10h à midi à la médiathèque de Saint-Laurent-du-Pape. D'autres lieux et dates sur notre site www.artdesjeux.com. La commune de Vernon-en-Vivarais recherche des producteurs du terroir et des artisans pour participer à son marché du terroir et de l'artisanat organisé les dimanches matins durant les mois de juillet et d'août. Cet événement convivial a pour objectif de valoriser les savoir-faire locaux, les produits de qualité et de proposer aux habitants comme aux touristes un moment de découverte et de partage au cœur de notre commune. Producteurs locaux, artisans et créateurs, produits du terroir et fabrication artisanale, vous souhaitez exposer et faire découvrir vos produits? Rejoignez-nous pour cette belle animation estivale. Renseignements 04 75 58 11 90. À Boussieu-le-Roi, place du village, fête de la musique dimanche 21 juin à partir de 16h jusqu'au bout de la nuit. Scène ouverte à partir de 16h. Si vous souhaitez participer, inscrivez-vous dès possible au 06 88 22 37 02 ou par mail à boussieupassion@gmail.com. À partir de 19h, concert blues musique avec le groupe Ménage à Trois. Sur place, buvette et petite restauration, entrée libre. En cas d'intempérie, tous à la salle des fêtes.
2: Le prochain conseil municipal de Saint-Agrève aura lieu le jeudi 25 juin à 20h30 dans la salle du conseil au premier étage de la mairie. L'ordre du jour sera communiqué via Iliwap et affiché en mairie environ une semaine avant la date du conseil.
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2: Il est 14h.
3: Bonjour à tous. Jusqu'à 43 degrés lundi, peut-être 45 mardi dans le sud-ouest. La France est frappée par une vague de chaleur exceptionnelle pour un début d'été. Des températures parfois 20 degrés au-dessus des normales de saison. Le pic est attendu en début de semaine avant une éventuelle baisse des températures dès jeudi par le nord du pays. Aujourd'hui, une soixantaine de départements sont en vigilance orange. 35 à 37 degrés prévus autour de Vichy ou de Lyon. Les lycéens seront bientôt formés à l'intelligence artificielle dès la rentrée 2027. Une heure par semaine sera consacrée à l'IA en classe de seconde dans le cadre des sciences numériques. L'objectif affiché par le gouvernement est d'aider les élèves à comprendre le fonctionnement de ces outils. Le concert organisé par la France Insoumise à Paris dans le cadre de la Fête de la Musique aura bien lieu. Le tribunal administratif a suspendu l'arrêté d'interdiction pris par la préfecture de police. Selon la justice, le risque de trouble à l'ordre public n'était pas suffisamment établi. Le Brésil s'est rassuré dans cette Coupe du Monde de football. La Seleção a signé son premier succès en dominant Haïti 3-0 à Philadelphie. Grâce à cette victoire, les Brésiliens prennent la tête du groupe C devant le Maroc. Haïti est la première équipe éliminée de la compétition. Et puis Toulouse s'est qualifiée avec autorité pour la finale du top 14. Les tenants du titre ont largement dominé le Racing 92, 71-17 hier soir au stade Vélodrome de Marseille. Les Toulousains disputeront une quatrième finale de rang et connaîtront leur adversaire ce soir à l'issue de la demi-finale, l'autre demi-finale entre le Stade français et Montpellier. Enfin, et si les écrans devenaient les nouveaux ennemis de Woody et Buzz l'éclair, c'est le pari de Toy Story 5 en ce moment dans les salles de cinéma Julie Pierret.
4: Bonne nuit. Il y a un colis pour toi.
5: Ah, merci, merci.
6: Bonjour, je suis Lilypad. Jouons ensemble.
7: Les célèbres jouets de Pixar découvrent qu'ils ne sont plus au centre de l'attention des enfants. Leur nouvelle rivale s'appelle Lilypad, une tablette connectée qui accompagne la jeune Bonnie au quotidien.
8: J'écoute toujours tout. Regarde.
9: Avec les jouets, on a passé tout l'été à aider Bonnie à se faire ses amis.
8: En espagnol.
9: Con los juguetes nos pasamos todo el verano.
8: Quoi?
10: Proms pour être enjoué dans le placard.
7: Le film aborde plusieurs thèmes très actuels. La dépendance aux écrans, la pression des réseaux sociaux ou encore la peur de manquer quelque chose lorsque l'on n'est pas connecté. Ce cinquième volet met davantage en avant Jessie que Woody ou Buzz, mais il reste très drôle. Il est en tout cas salué par la critique.
3: Toy Story 5 en ce moment au cinéma. Bonne journée à tous.
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1: Il est 15h.
2: Bonjour à tous. 700 à 1500 anciens élèves de Bétaram et d'autres établissements du même genre auraient été victimes de violences entre les années 50 et 90, estimation d'un rapport de l'Institut Louis Joanet. L'ONG évoque des violences sexuelles, physiques et psychologiques. Elle recommande la création d'un mécanisme d'indemnisation pour les victimes. Le cofondateur d'Ubisoft, Claude Guillemot, serait l'une des deux victimes du crash d'un avion de tourisme hier soir à La Baule. L'homme d'affaires de 69 ans pilotait a priori le bimoteur qui s'est écrasé près de l'aérodrome. L'appareil a pris feu après l'impact. Un jeune homme a été tué par balle à Valence hier soir sur fond de trafic de drogue, a priori. La victime, âgée d'une vingtaine d'années, déjà condamnée pour trafic de stupéfiants, a été touchée par des tirs de Kalachnikov avant de mourir à l'hôpital. Trois suspects ont été interpellés à proximité, dont deux mineurs de 17 ans. La vague de chaleur s'intensifie partout en France. Les températures pourraient atteindre jusqu'à 43 degrés lundi dans le sud-ouest, avant un possible pic à 45 degrés mardi, d'après les dernières prévisions. Une grande partie du pays est concernée par ce dôme de chaleur, avec des valeurs parfois 20 degrés au-dessus des normales de saison. Un léger rafraîchissement pourrait arriver par le nord à partir de jeudi. Et les autorités appellent à la vigilance concernant les personnes âgées particulièrement vulnérables. Avec l'âge, la sensation de soif diminue. L'organisme régule moins bien sa température. L'association Les Petits Frères des Pauvres tente d'aider les plus vulnérables. Nathalie est bénévole.
3: Ça consiste essentiellement en fait à faire des appels téléphoniques quotidiens pour vérifier que la personne va bien, pour lui préconiser de bien s'hydrater, de se protéger, pas forcément sortir, mais plutôt le matin ou le soir. Et je dirais que c'est pas tant la chaleur qui est problématique, c'est aussi souvent la solitude. Voilà, c'est le fait d'être seul. S'il y a personne pour veiller sur elle, en fait, en période de forte chaleur, il y a de forts risques de dégradation de la santé.
2: Voilà, propos recueillis par Myline Debac. Une manifestation contre la répression en Iran a eu lieu à Paris aujourd'hui malgré son interdiction. Une vingtaine de personnes ont été interpellées près des Invalides. Les organisateurs dénoncent l'usage de gaz de poivre par les forces de l'ordre. Ils parlent de plusieurs blessés. Au moins 16 personnes tuées aujourd'hui dans des frappes israéliennes au sud du Liban, ces attaques au lendemain de l'annonce d'un cessez-le-feu entre Israël et le Hezbollah pro-iranien. Et puis Pays-Bas, Suède et Allemagne, Côte d'Ivoire au programme de ce soir au Mondial de football, des rencontres pour la deuxième journée de la phase de groupe. Fin de ce flash, excellente après-midi.
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0: Bonjour à toutes et à tous et bienvenue dans l'émission Vogue le navire. Aujourd'hui la 155e, c'est pas facile à dire. Et j'ai la chance aujourd'hui d'être avec Werenia pour illustrer la question du mouvement. C'est bien dit comme ça ?
1: Ouais, ça.
0: Ok. Et donc Werenia qui a été invitée par la Via Campesina et la Confédération Paysanne en Ardèche donc pour rencontrer différents protagonistes pour, entre autres, monter une antenne Confédération Paysanne côté Pacifique en Nouvelle-Calédonie, Kanaky. Et en fait, voilà, il va nous parler de ses différents mouvements, de ses projets. Et Werenia a été emprisonnée aussi, donc ça, c'est pas non plus n'importe quel mouvement, un an, parce qu'il a été accusé d'être à l'origine des événements 2024 par rapport à l'insurrection. Donc, il nous parlera aussi de cette lutte et voilà, de plusieurs combats. Donc, ça va être passionnant. Donc, on a beaucoup de chance. Bonjour, Werenia.
1: Bonjour.
0: Alors, est-ce que vous pouvez déjà nous dire, vous êtes paysan en Nouvelle-Calédonie ?
1: Ouais, je suis paysan sur... paysan. Paysan, c'est un terme qui est utilisé en France.
0: Oui.
1: Nous, on est plutôt... on n'a pas vraiment de terme qui nous relie à la terre, quoi. On est plutôt agriculteur et tout ça. Et puis, voilà, entrepreneur, quoi, sur le développement agricole.
0: Ah oui, c'est différent de... Parce que vous faites l'agroforesterie synthropique ?
1: Oui, je fais de l'agroforesterie synthropique. Moi, je suis basé sur l'île des Pins, qui est, qui est au sud de la Nouvelle-Calédonie, de Kanaky. Et je fais de l'agroforesterie synthropique. La synthropie, là, c'est le contraire de l'entreprise. C'est les symbioses de la vie. Et c'est ça que j'ai monté sur l'île des Pins.
0: Est-ce que vous pouvez, pardon, pour les auditrices, auditeurs qui écoutent, qui savent pas forcément ce que c'est la symbiose, est-ce que vous pouvez expliquer la pratique exactement? Ça va

0: Comment je fais sur de l'agroforesterie? J'ai choisi de faire cette méthode parce que, enfin, moi, j'ai développé un projet sur place qui s'appelle Trantech. Trantech, qui est le diminutif de tradition et technologie, qui est pour moi qui appartient au peuple Kanak, qui est une culture millénaire depuis 3000 ans, qui, dans l'histoire qu'on a justement avec l'agronomie, est une parenthèse. L'histoire qu'on a avec la France, nos territoires, c'est une parenthèse dans l'histoire du tout le Pacifique. Et cette parenthèse, enfin, aujourd'hui pour moi, c'était important de travailler sur des savoir-faire traditionnels et de le mixer avec l'agronomie et la science moderne, quoi. Et voilà, c'est un peu ça, Trantech. J'ai monté ce projet sur ça fait 6 ans maintenant, 3 ans où j'ai fait avec le Fonds de développement européen un contrat sur un projet d'expérimentation. Les sols sont chargés en métaux lourds. J'ai travaillé avec ce système de stocker les métaux et de réactiver toute l'activité biologique dans mon sol en utilisant des bactéries et tout ça, des systèmes en
1: Donc, au
0: utilisant la
1: départ,
0: végétation.
1: d'accord, pardon. Et donc, au départ, ça part beaucoup d'observation, non? J'ai l'impression, en vous écoutant, c'est vraiment déjà d'observer et d'être en relation avec le vivant et d'essayer d'observer tout ce qu'il peut dire.
0: Complètement. Nous, dans notre culture, on a une certaine richesse. Enfin, une richesse, c'est ce qu'on nous transmet de génération en génération. La patience et l'art d'observer. Observer justement pour mieux agir, quoi. Certaines disent, voilà, enfin, tu vois, même des scientifiques avec qui je travaille disent que voilà, le meilleur scientifique, c'est celui qui observe. Et moi, j'aime bien, enfin, en prenant des paroles d'anciens, en disant que, enfin, voilà, la différence entre un homme sage et un homme intelligent, c'est que l'homme intelligent sait régler les problèmes que l'homme sage a su éviter. Mais nous, on nous a toujours appris la sagesse, on nous a toujours appris à devenir sage et devenir patient, simple, et ne pas rentrer dans des idées un peu, on va dire, superficielles, quoi, et puis de se concentrer sur des choses essentielles.
1: Un peu humble
0: Humble, ouais, tout
1: par
0: à fait.
1: rapport au vivant, à la nature, enfin de rester un peu à sa place et de juste être une partie de tout ça, enfin de pas dominer en fait.
0: Complètement, mais la domination se fait naturellement. On ne peut pas changer les cycles
1: Oui.
0: naturels, mais c'est juste voilà, de travailler sur du lâcher-prise et de l'acceptation de la place voilà, qu'on a dans cet écosystème, quoi. Et sans rentrer dans ce côté philosophique, l'agroforesterie, pour moi, elle a un but aussi de faire le développement économique, de créer un modèle. J'ai développé un modèle économique sur place. J'ai fait sur ces 3 ans d'expérimentation. Ensuite, j'ai créé une structure qui s'appelle Agir, qui est une association dont j'étais président, qui agit pour 200 agriculteurs qui sont formés, jeunes, qui sont installés en agriculture biologique, en agriculture traditionnelle, en agriculture, en agroforesterie. Et on travaille comment justement avec les institutions, le gouvernement local et le gouvernement tahitien, d'autres gouvernements, pour la mise en place de ce genre de projet. J'ai été élu à la Chambre d'agriculture du territoire, je suis encore élu. Et c'est pour moi important justement de laisser ce modèle économique pour le territoire, quoi. En sachant que, voilà, en tant qu'entrepreneur, j'entreprends sur des terres qu'on appelle le foncier coutumier, qui appartient donc au Kanak. Sur le territoire, on a 3 fonciers, le privé, le coutumier. Et moi, là, je travaille sur du foncier coutumier. C'est pas des terres qu'on achète, c'est pas des terres qu'on loue, c'est pas. Et que, voilà, pour moi, c'est un peu, on va dire, une proposition que je fais à d'autres jeunes de ma génération et d'autres personnes qui puissent entreprendre justement ce genre de terre, quoi. Enfin, ce genre de foncier. Puis, un peu dans l'invitation de la Via Campesina de la Confédération, c'est de pouvoir aussi trouver des modèles juridiques qui puissent justement allier ma culture et nos traditions, qui est orale, avec une vision administrative et juridique, pour justement monter quelque chose qui soit unique sur notre territoire, quoi. Et c'est pour ça que, voilà, que j'ai accepté l'invitation de la Confédération et je suis venu justement pour tisser des liens. Ce n'est pas la première fois que je viens en France pour ce genre d'organisation. Je suis déjà venu pour de l'entrepreneuriat. J'étais ambassadeur de l'économie sociale et solidaire. J'ai travaillé, enfin, ici j'ai intégré un incubateur sur Toulouse. L'incubateur, voilà, en étant comment. Une start-up, j'ai proposé un projet de start-up sur Toulouse. Et je connais déjà un peu des réseaux sur Paris, comme la station F, qui forme des commandes des

0: enfin, des entrepreneurs dans des modèles économiques.
1: Mmh.
0: Ouais, la station F, ben voilà, c'est ces relations sur les entreprises innovantes et tout ça, des modèles. Ben, aujourd'hui, c'est un peu le. Enfin, pour une jeunesse, une partie de la jeunesse du pays, c'est vraiment justement de s'orienter vers ce genre de projet. Et moi, je suis un peu. Enfin, c'est un peu ça que je fais, c'est que sur le territoire, j'essaie de.
1: D'émanciper des choses. Enfin, ouais. D'initier des choses pour émanciper aussi et gagner en liberté.
0: Un petit peu, ouais. Gagner en liberté pour. On va dire une liberté personnelle, une liberté entrepreneuriale.
1: Oui, oui, bien sûr.
0: Après, qui aurait après, par la suite, un effet systémique sur la communauté dans sa globalité, mais que ça commence par l'individu.
1: Oui, et que c'est quand même c'est en fait une forme de lutte comme ça. Lutter, c'est aussi proposer, résister et faire des choses qu'on a envie de faire et de les pérenniser. Enfin, c'est aussi une façon de s'affirmer.
0: Complètement. La lutte, je ne suis pas très copain avec le terme.
1: D'accord.
0: C'est plutôt
1: oui.
0: Voilà, mettre des actions en place, ces actions, et puis proposer, ne pas essayer de contrôler l'intention dans laquelle on se lance. Quoi.
1: Mmh.
0: C'est vraiment de trouver aussi une place de dire qu'il y a, voilà, on fait de notre mieux, puis qu'il y a quelqu'un qui peut faire mieux que ce que je peux faire. Quoi. Puis sans vraiment avoir de jugement là-dessus.
1: Oui, je vois. Super. Alors, on a un peu posé le décor, en tout cas, de votre venue ici et de ce que vous faites en Nouvelle-Calédonie. On va faire la première pause musicale pour respirer un peu. Enfin, donc c'est Marcus Gad ici. Est-ce que Werenia, vous pouvez, s'il vous plaît, présenter le morceau? Pourquoi vous avez choisi cette musique?
0: Marcus, c'est un jeune. Un jeune Calédonien, un jeune Kanak, on va dire, qui est d'origine européenne, mais qui vit depuis des générations sur le territoire, qui est un chanteur qui a beaucoup traîné avec des Jamaïcains, parce qu'en fait, chez nous, on écoute beaucoup de reggae, et puis il y a la musique locale qui s'appelle le Kaneka. Et là-dedans, c'est que lui, c'est, voilà, il fait des tournées en France, un peu partout dans le monde. Et c'est un gars qui, voilà, qui est proche de personnes comme Kenny Arcana, d'Anaki, plein d'autres personnes, de reggae français qui sont importants, enfin Blondie ou Tikenja. Et pour avoir un Calédonien comme ça ou un frère qui prend une place au niveau international, c'est important, mais lui, c'est particulier parce que ce morceau-là, quand il est sorti du studio, en sortant du studio, il m'a envoyé le premier, quoi. Il m'a fait écouter le son. Aujourd'hui, sur YouTube, j'ai vu qu'il y en a plusieurs, des milliers de vues. Mais c'était avec moi.
1: Vous avez eu la primauté d'écoute.
0: Complètement. Et c'est pour ça que je. Et puis, dans le détail du clip ici, c'est. Enfin, vous pouvez regarder sur le clip ou même écouter le son. Il parle de la culture, de la colonisation, de l'évangélisation, de la relation qu'on a avec l'État, de la relation, la volonté justement du territoire de se développer et puis de créer un destin partagé qui soit intègre, quoi.
1: Mmh. Parfait. On écoute, on a hâte. Marcus Gad ici. Et on se retrouve après avec Werenia pour poursuivre Vogue le Navire.
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0: Voilà, on se retrouve avec Werenia pour poursuivre Vogue le navire. Par rapport à tout ce qu'on a dit, en posant un peu le décor en première partie, avant ici de Marcus Gadet, est-ce que vous pouvez nous dire quelle relation vous avez avec tout ça, avec votre pays, en tant que Kanak? Comment vous, déjà, voilà, votre identité, votre relation à votre pays, voilà, au fait aussi d'avoir été emprisonné, comment vous avez vécu tout ça, parce qu'en fait ça a été une accusation injuste en plus, et voilà, quelle relation vous avez eue avec ces dernières années avec votre pays?
1: Moi je fais là j'ai 32 ans, j'ai été considéré prisonnier politique. Je suis élu dans différentes structures sur le territoire. J'ai créé 3 entreprises. Et là-dedans, c'est que la relation que j'ai, ça a toujours été une relation de construction, une relation de leadership, d'entrepreneuriat, d'exemplarité. Je pèse mes mots quand je le dis. Mais,
0: un grand parcours, quoi.
1: Ouais, j'ai fait voilà ce que j'avais à faire parce que je devais le faire, ou je pense le, enfin c'est arrivé, j'ai fait quoi. Nous, la relation qu'on a par exemple sur ma génération, la relation qu'on a sur le territoire, c'est justement un héritage des années 80, des années 80 qui a été un héritage depuis 1774 quand il y a eu la colonisation et l'évangélisation de notre territoire, où on a justement l'État français à l'époque qui venait justement pour le commerce du bois, qui venait aussi après quand il y a eu le commerce du bois, mais aussi pour beaucoup la religion, poser la religion catholique dans différents pays dans le monde, et c'est arrivé pour ça. Et après il y a eu dans l'histoire une certaine prise de position, enfin il y a eu une prise de position qui a été faite par l'État par rapport au territoire, et dans le but justement d'installer déjà des mines, parce qu'on a du nickel. On est aujourd'hui, la Calédonie, à l'heure actuelle, elle est la quatrième ou cinquième réserve mondiale de nickel. Le nickel qui est utilisé pour les batteries de voitures électriques, des batteries de téléphone, qui est utilisé pour plein d'énormes d'objets connectés. Parce que le nickel, aujourd'hui, elle permet à la France d'avoir le positionnement de cinquième réserve mondiale avec notre territoire. Et là-dedans, elle permet à la France aussi, pour les zones exclusives et économiques, d'avoir un positionnement dans la zone Pacifique, qui le passe 4e ou 5e aussi, puissance maritime mondiale. Sans notre territoire, sans notre pays, ces titres n'existeraient plus, quoi. Et ça a été dans les années années 80 une première revendication qui a été faite par des leaders indépendantistes qui ont créé le FLNKS, le Front de Libération Kanak Nationaliste et Socialiste, qu'on retrouve aussi ici, des camarades qui sont, enfin des camarades, ouais, des mouvements qui sont similaires comme en Corse, comme la Bretagne ou les Basques, qui sont énormément solidaires avec nous, quoi, avec le peuple Kanak. Et dans les années 80, il y a déjà eu des événements qui se sont passés dans l'objectif de montrer, enfin de proposer à l'État une vision d'une sortie du pays vers la pleine souveraineté. Après, dans les années 80, ces événements ont fait des morts dans le côté de militaires, c'est-à-dire de la gendarmerie ou des militaires français, comme chez les Kanaks. Ces confrontations ont continué jusqu'à malheureusement en 2024. Et tout ça, c'est parti sur 2024. Ça a été une décision qui a été faite par le gouvernement Macron avec Darmanin, Le Cornu et toute une équipe à l'heure actuelle qui sont au gouvernement, qui on met en place un projet de loi pour le territoire qui va, dans l'objectif était de, de faire le dégel du corps électoral. En fait, depuis les années 80 jusqu'aux années 98, en 1998, il y a eu un accord qui a été fait entre les indépendantistes et les loyalistes, c'est-à-dire la droite locale avec l'État, pour montrer un accord historique, en disant que toutes les personnes qui ont, depuis 98, qui sont 1998, qui ont touché le territoire, qui ont touché le pays, aujourd'hui restent sur le pays et voteront sur le pays. Toute personne qui arrive après 98, ils n'ont plus le droit de vote sur le territoire. Ils n'ont pas le droit de vote. Et là-dedans, ça a permis quoi? C'est l'ouverture du peuple kanak. Parce que quand on parle au niveau international des peuples colonisés, c'est le peuple colonisé qui décide de l'avenir. Nous, c'était le seul peuple au monde qui avait dit, nous, en tant que peuple premier de ce territoire, on va faire pays avec les personnes qui sont arrivées. T'as des personnes qui sont arrivées d'Indonésie, du Vietnam, qui sont venues pour la mine. Qui sont arrivés chez nous, t'as des personnes qui sont envoyées d'ici. L'histoire de Luis Michel, quand il y a eu les communards de Paris, quand ils étaient envoyés de Paris, ils sont arrivés chez nous, ils sont arrivés pour le bagne chez nous. Quand il y a eu des Kabyles d'Algérie, ils sont arrivés chez nous, et ils sont arrivés. Voilà. Et eux, c'est des victimes de l'histoire. Et quand on parle, par exemple, de cette relation qu'a l'État avec ces histoires-là, on l'a dit, mais nous, on les accepte. Notre porte, notre pays, on les accepte. Et ils vont faire payer avec nous. Mais seulement, il y a une limite, c'est qu'on arrête tout cela avant 98. À l'heure actuelle, il y a certains politiciens sur place qui ont voulu ouvrir ce corps électoral. Au départ, ça a été gelé. Ils ont voulu ouvrir le corps électoral. Ce corps électoral, ils sont passés à l'Assemblée nationale. Et ils ont voté l'ouverture du corps électoral. Et le 13 mai 2024, c'est cette question d'ouverture qui a été acceptée par l'Assemblée nationale qui a qui a fait des dégâts sur le territoire, quoi. Mais beaucoup de politiques, beaucoup de personnes sur le territoire, mais même ici en France, hein, sur l'Assemblée nationale, des politiciens, ils signalaient déjà que voir ce dégel du corps électoral, c'est menacer directement l'accord de Nouméa, qui était cet accord qui a été signé en 98, puis c'est insulter le peuple kanak sur sa vision de la pleine souveraineté. Et c'est le 13 mai au soir, en Nouvelle-Calédonie, ça pétait. C'est même le FLNKS, même le Front de Libération Kanaké Socialiste, qui est le parti indépendantiste, même les loyalistes, même n'importe qui sur place n'avait pas vu ou comment anticiper ce qui allait se passer. Il y a eu 13 morts, beaucoup de jeunes, dont une fille de 17 ans qui a été tirée, qui a eu une balle dans la tête. Il y a eu la plupart de ces morts-là, beaucoup de jeunes, moins de 30 ans, qui ont été tirés par des militaires, par des gendarmes. Et 800 entreprises brûlées. C'est économiquement, le territoire, il est à terre, quoi. Et politiquement, il est à la terre. Socialement, il est à terre. Et là-dedans, moi, j'ai été accusé justement d'avoir monté ça. Cet événement qui a fait brûler 300 entreprises, fait blesser 200 gendarmes et bloquer des routes là, et tout ça. On m'a accusé justement d'avoir monté ça avec des camarades, quoi. Avec des camarades, des personnes qui, eux, font de la politique, on va dire. Et moi, quand...
0: Mais pourquoi vous? Pourquoi vous avez été accusé, vous, alors que vous n'étiez pas dans le... Vous n'étiez pas vraiment dans la lutte, en fait.
1: Moi, en fait, j'y étais dans la lutte. Sur l'île des Pins, c'était la première zone où il y avait une attaque de gendarmerie. Après, il y a une deuxième... Là, ils m'accusaient justement d'avoir, avec des jeunes sur place, avoir monté l'attaque de cette gendarmerie. Et il y a une autre... déjà, c'est les premières accusations qui... Et moi, en fait, là-dedans, c'est que j'ai emmené toute une équipe de jeunes à manifester pacifiquement. Parce qu'aujourd'hui, on parle du 13 mai comme quelque chose de violent et tout ça. Mais juste avant ça, il y a eu des signaux qui ont été faits par le FLNKS, qui étaient des vingtaines de marches pacifiques où ça regroupait 50 à 70 000 personnes dans les rues qui marchaient pacifiquement. Pour montrer à l'État qu'ils sont en train de jouer avec le feu sur cette question du dégel du corps électoral.
0: Oui, mais voilà, mais du coup, vous n'étiez pas dans la lutte violente. Vous, c'était juste l'initiative de manifestations pacifistes.
1: Complètement, oui. Et après, je pense que c'était facile de venir me chercher tu vois, dans le fait que, ben voilà, que j'avais une dynamique auprès des jeunes et que j'étais écouté auprès de la jeunesse, quoi.
0: Oui, comme quelque chose d'emblématique, vous étiez un peu un personnage charismatique.
1: Ouais, c'est ça.
0: Ok. Bon, ben justement, on va écouter 13 mai 2024, Vincent C. Donc, c'est pour ça que vous avez choisi,
1: Ouais,
0: j'imagine.
1: c'est ça. J'ai choisi ça parce que c'est un jeune Calédonien aussi parfaitement en fait la responsabilité. La responsabilité du 13 mai, elle vient de nos politiques. Aujourd'hui, nous, on a été accusés des milliers de jeunes d'avoir comment foutu une bordelle sur le territoire. Et surtout, voilà, moi, quand ici, j'étais incarcéré en Nouvelle-Calédonie. Et mon incarcération, c'est le GIGN qui est venu me chercher avec un contrôle, le GIGN. J'avais déjà un contrôle judiciaire et puis je devais pointer 2 fois par jour. Et dans une gendarmerie, j'étais interdit de 8 communes sur le territoire. Ensuite, on est venu me chercher, le GIGN est venu me chercher. Ensuite, ils m'ont transféré dans un tribunal. J'ai fait 96 heures de garde à vue, menotté, avec une chaise. Et je dormais dans le bureau des enquêteurs. Après, j'ai été transféré jusqu'à international d'un avion avec 7 camarades. Après, on allait jusqu'à Hawaï. De Hawaï, on a fait la Nouvelle-Orléans en avion, toujours menotté, jusqu'à Istres, ici en France. Et après, on a été jusqu'à l'aéroport privé du président Macron, quoi. Où je suis descendu et puis on m'a transféré à Bourges, dans le département du Cher, où j'ai été emprisonné pendant un an. Et je suis sorti avec aucune preuve. Et que là, on voit bien cette justice à 2 vitesses qu'on a sur le territoire. Et puis, toute l'orientation politique qu'a le gouvernement actuel sur les questions de néocolonisation, néocoloniale. Et là-dedans, ce que montre la responsabilité de cette composition de Vincent C, c'est la responsabilité de nos politiques. C'est un peu ça, voilà, c'est pourquoi j'ai choisi cette chanson. Parce qu'elle retrace un peu tout ça, quoi.
0: Ça marche. Merci. Et on écoute donc Vincent C, 13 mai 2024. Et on se retrouve juste après pour les deux rituels et un peu justement comment ça vous a transformé cette année d'emprisonnement. Ça peut être intéressant. Bonne écoute.
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0: Voilà, on se retrouve avec Werenia pour poursuivre le navire. Et on est un peu à la dernière partie de l'émission. Déjà, ça file. Mais voilà, c'est intense aussi, tout ce qu'on se dit et qu'on entend. Alors, on va faire les deux rituels. Mais avant, je voulais vous poser une question, Werenia. Vous m'avez dit hors micro, quand on s'est rencontrés, que vous aviez beaucoup écrit en prison et en... Oui. Et non. Si, on peut le dire ça.
1: Oui.
0: Et non, mais pardon. Et je voulais savoir comment vous étiez ressorti de cette année d'emprisonnement. Qu'est-ce que ça a changé en vous à l'intérieur? Comment ça vous a transformé? Parce que pour le coup, ça doit être un mouvement assez incroyable quand même de vivre ça. Et voilà, est-ce que vous voulez nous en parler? Si vous voulez pas, c'est pas grave.
1: Non, ça va. Moi, ce que ça a changé chez moi, c'est que déjà avant que je rentre en prison, j'étais déjà quelqu'un qui était assez, on va dire, hyperactif, quoi. J'étais à fond dans plein de choses, je voyageais beaucoup et j'étais à fond. Puis certains me disaient, mais il faudrait un moment que tu te poses et que tu arrêtes de... Moi, à un moment, je me disais que j'étais... Enfin, je squattais énormément. Enfin, ouais, je prenais des avions, j'allais dans des hôtels, que ce soit ici, dans le Pacifique. Et à un moment, il fallait que je me pose. Et je sais pas, j'ai pris ça comme un moment de pause. Et pendant les un an, j'ai beaucoup lu. J'ai lu une cinquantaine de livres sur différents thèmes. L'économie, les neurosciences, la psychologie, la psychothérapie. Beaucoup de... Moi, j'étais formé en tant que consultant, enfin thérapeute, coach. Et c'est des choses qui... Sur la communication non-violente, la CNV. C'est des choses qui, voilà, qui m'intéressent, quoi. Et c'est ça que je mets en lien avec la culture et tout. Sur les modèles économiques, l'énergie renouvelable, le développement durable. Le système financier, la finance pure et tout. Et ben voilà, c'est des choses qui me plaisent. Moi, j'aime bien. Du coup, j'ai passé le temps à lire, à écrire. J'ai écrit un livre, enfin, le début de mon livre. Et j'ai écrit aussi plusieurs projets. Plusieurs projets qui sont en lien avec ce que je prends comme. Enfin, ce que j'ai pris conscience, ce que je pioche dans ces livres, et ce que je vois dans ce qui manque ou qui a un besoin dans la société, quoi. Et c'est comme ça que j'ai pu après ensuite intégrer l'incubateur une fois que je suis sorti de prison.
0: Donc ça, quelque part, ça vous a, en tout cas vous, ça vous a rendu encore plus prolifique, encore plus actif, vous voulez dire, du par rapport au temps que vous avez entre guillemets eu l'impression de perdre en un an, vous avez eu l'impression de rattraper, même si vous n'avez pas du tout perdu votre temps en écrivant. J'ai rien spoilé en disant que vous écriviez un livre.
1: Non, ça va.
0: Ok.
1: Mais comment? J'ai bien compris une chose, c'est parce que avec des détenus qui étaient dans la prison et puis avec qui j'ai échangé, j'ai fait 5 mois d'isolement. Dans les 5 mois d'isolement, je lisais énormément. Et après, je suis rentré à la bibliothèque, je tenais la bibliothèque de la prison. À partir de là, j'ai commencé à accompagner des détenus, et je voyais en fait toute la différence qu'il y avait entre ma gestion du temps et la gestion qu'ils avaient de leur temps. C'était beaucoup dans des plaintes et dans des regrets ou dans la vision de regarder ce qui se passe à l'extérieur. Moi, j'étais plus dans le travail intérieur et de m'enrichir intérieurement, qui pour moi est un chemin important, quoi. Je pense qu'on a tous besoin à un moment de se poser et puis d'avoir cette envie de regarder en fait la bonne direction dans laquelle on va ou avec qui on est, et puis tout ça, tous nos relationnels, tout. Et moi, c'était pour moi le moment de le faire, quoi. Et je l'ai pris comme ça, quoi.
0: Oui, vraiment comme un espace dédié à la lecture et focus, enfin, concentré sur la lecture, l'écriture. Aussi peut-être, est-ce parce que vous saviez que c'était que un an, et du coup c'est un an, j'imagine que peut-être que les autres détenus, si on reste vraiment plus longtemps en prison, ça doit quand même être quelque chose de plus déprimant de rester des années en prison. Peut-être que un an, on peut se dire, enfin c'est juste une question de se dire, bon voilà, j'ai un an de parenthèse. Et je vais garder de la force et je vais le mettre un peu à profit pour moi-même, pour me poser. Tandis que je peux imaginer si on reste vraiment longtemps, peut-être que ça doit être encore plus enfin, ça doit être plombant, quoi, de se dire, je sais pas.
1: Ouais. Moi, j'ai été accusé de 10 accusations, 10 chefs d'inculpation. 10 chefs d'inculpation avec terrorisme, tentative de meurtre contre forces de l'ordre, association de malfaiteurs, association comme un but de vol, de dégradation. Tout ça, je prenais à perpétuité. Et,
0: D'accord. Début, quand vous êtes rentré en prison, vous pensiez que vous alliez rester à vie ?
1: Ouais, bah c'était les accusations qu'on m'avait dit au tribunal. Mmh. Et là-dedans, c'est que quand moi je suis en détention provisoire, je peux rester le nombre d'années que je peux jusqu'à que l'enquête elle finisse en détention provisoire. Quelqu'un qui a une peine qui est définie, par exemple, si quelqu'un fait 10 ans que la juge, voilà, c'est 10 ans de prison qui est acté, ben, elle peut faire 5 mois avec des remises de peine. 5 ans avec des remises de peine, c'est déjà défini, il y a déjà un calcul qui est déjà fait. Moi, je suis resté un an sans savoir si ça allait sortir ou pas.
0: D'accord, oui, donc ça change la donne. Je pensais que vous saviez que ça
1: non,
0: allait
1: je sais pas,
0: un an.
1: Je savais pas.
0: D'accord, oui, donc ça, c'est vraiment fort. Et donc là, la détention provisoire, ça veut dire que vous allez y retourner, possiblement ?
1: Où ?
0: En prison ?
1: Pas du tout.
0: Ok.
1: Aujourd'hui, on part vers un non-lieu de notre affaire, parce qu'il n'y a aucune... Le dossier elle a été dépaysé. Et en fait, nous, on a eu les excuses des juges de Nouvelle-Calédonie. Et là, les juges, c'est des juges de Paris, enfin, le grand tribunal de Paris qui gère notre affaire. Aujourd'hui, en fait, ils ont envie de conclure aussi cette affaire parce qu'ils ne prennent pas, tu vois, quel est l'autre lien avec ce qui s'est passé, quoi.
0: D'accord, donc c'est bien, vous partez. Oui, là, c'est une page qui se tourne, quoi, la prison.
1: C'est une part, complètement, c'est une page qui se tourne. Après, c'est du temps que voilà, c'est du temps qui est perdu. Moi, je vois d'autres camarades. Moi, je parle des 7 prisonniers politiques. Moi, en tout, il y a eu 80 qui ont été envoyés ici. Après nous, 80 jeunes Kanaks qui se retrouvent ici dans différentes prisons de France, accusés d'avoir mis à feu le territoire sur des accusations qui sont faites par un seul procureur, par d'autres, par des personnes politiques, quoi. Je trouve ça... injuste de voir ce genre de traitement, quoi.
0: Bien sûr. Ok. Bon, on va dans un registre beaucoup plus léger. On va faire les deux rituels. Alors, si vous voulez, on peut commencer. Ça s'appelle le chapeau du hasard. C'est de piocher une petite étiquette et de répondre. C'est un peu pour illustrer le fait que dans tous les mouvements, dans tous les choix, il y a du hasard. Vous en avez un peu parlé en début d'émission, de dire qu'il y a aussi du hasard dans ce qu'on fait. Vous y croyez, vous, au hasard ou...
1: Ouais, mais un petit peu.
0: Ok. C'est...
1: Il n'y a rien marqué.
0: Si, derrière.
1: Non, je rigole. Mes compositeurs préférés.
0: Ah oui, c'est une question légère.
1: Mes compositeurs préférés, j'en ai plusieurs. J'aime écouter plusieurs sons. Déjà, les deux là que j'ai présentés, Marcus et Vincent C. Après, tu as du Kaneka, les compositeurs de musique kanak. Après, Là, j'aime beaucoup... Medine, le chanteur Medine, Kerry James ou Ayam, des paroles intelligentes et construites. Léo Rojas, qui est un Amérindien, j'aime beaucoup les musiques amérindiennes, et qui n'ont pas de paroles et puis qui n'emmènent que des chants avec la flûte, des fêtes traditionnelles amérindiennes. Et voilà, avec des artistes du Pacifique, quoi, beaucoup de musique du Pacifique.
0: Ok, merci. Et on va faire la deuxième. Donc du coup, c'est l'objet fétiche ou symbolique. Mais si vous voulez présenter l'objet que vous avez rapporté, je vous le rapproche si vous voulez. L'objet, pour en parler. Parce que du coup, là, c'est réuni et le côté symbolique et fétichiste pratiquement. Enfin, on peut dire que c'est les deux. Donc c'est génial. Et est-ce que vous pouvez donner la signification du totem et peut-être le décrire parce qu'en fait, merci beaucoup. En plus, c'est un cadeau. Je suis très touchée de, enfin voilà, qui a été fait. avec du bois d'Ardèche. Et voilà. Est-ce que vous voulez le présenter pour qu'on ait des images à la radio sur l'objet?
1: Ça, c'est une flèche fêtière. La flèche fêtière, elle est symbolique pour nous. Voilà, c'est notre totem, c'est l'esprit. Elle représente l'esprit dans la culture maori, avec la marquise, qui est connue pour les tatouages. Bah, ils représentent le tiki. Nous représente la flèche fêtière qui nous représente l'esprit. Et ça, cet esprit, nous, on le tatoue sur notre visage, dans notre, enfin, sur notre corps, quoi, pour représenter l'esprit. Et ça, c'est l'esprit. Et cet esprit-là, il est accroché sur des maisons, sur des cases. Elle représente en fait la partie spirituelle qui est au-dessus de toutes les personnes qui vivent dans cette case et qui sont représentées dans cette case. C'est-à-dire, si on regarde dans un bâtiment avec ses piliers, mais ces piliers, ça peut être représenté dans une famille entre des frères et des sœurs, puis les parents avec eux. Et c'est toute cette famille qui donne cette importance à cette flèche fêtière. C'est l'esprit familial, quoi. C'est l'esprit des liens, c'est l'esprit de la communauté. Ben ça, on le retrouve sur le drapeau Kanak, qui représente tous les chefferies, toutes les régions, tous les clans, toutes les familles qui vivent dans le peuple, en Kanaki, quoi. Et c'est ça le symbole de la flèche fêtière.
0: Oui, du coup, elle protège aussi les gens quand les.
1: Voilà, c'est ça, elle protège les gens. Elle a son côté protecteur et puis elle apporte des significations. Et puis chaque flèche fêtière, elle va dépendre d'une région, elle va dépendre d'un clan, elle va dépendre d'une chefferie. Et ça, c'est ce qui est représenté, quoi. Donc dans notre culture, on a beaucoup de culture. Enfin, la base de la culture est basée sur de l'immatériel. On valorise énormément le matériel, le travail intérieur, ces choses qui se ressemblent justement à la thérapie ou la psychothérapie, ou au lien avec le spirituel. Quoi. Ben, nous, c'est ça qu'on cultive. Quoi. Et ça, je l'ai offert en cadeau parce que j'étais à remercier toutes les personnes qui m'ont accueilli sur ces terres, qui m'ont permis justement de voir les yeux et de marcher sur ces terres-là, quoi, en Ardèche. De remercier les gens qui m'ont accueilli.
0: Okay. Ben, merci beaucoup. Oui, c'est une grosse signification spirituelle aussi. Super. Et bon, après, c'est peut-être intime comme question, mais vous êtes croyant, Wérénia? Est-ce que vous croyez
1: ouais.
0: Oui.
1: Énormément.
0: Ok. Oui.
1: À moi. Je crois en moi.
0: D'accord. Ok. Ouais. Et alors, tourner vers le futur, c'est la dernière question. Qu'est-ce que vous aimeriez absolument faire? Est-ce qu'il y a quelque chose, un rêve, quelque chose avant de quitter la surface Terre qui vous tient vraiment à cœur, que vous avez envie de réaliser?
1: Que j'ai envie de réaliser? C'est de créer un événement ici, en Ardèche, qui rassemble chaque peuple que la Micronésie, la Polynésie et la Mélanésie, pour qu'une partie du département, de la région, puisse connaître la culture du Pacifique. Parce que, nous, dans des régions comme les départements d'outre-mer, par exemple, ou comme chez nous, dans le Pacifique, on connaît l'histoire de la France, mais personne ici ne connaît l'histoire de notre pays, et les liens qu'on a avec la République. Là-dedans, c'est que pour faire connaître notre pays et que les décisions qui sont prises ici par des politiques qui ont été élus par la population française peut avoir une répercussion énorme sur les décisions qui sont faites dans nos régions, quoi. Et l'idée, c'est de faire un événement. Le rêve, c'est d'organiser un événement du Pacifique ici. On rencontre, je donne un exemple, c'est un peu les idées de projet qu'on a avec Bourges. C'est, si l'Ardèche, les populations ici où il y a quelque chose qui se monte là-dessus. Pour, par exemple, les tatouages traditionnels des marquises ou maori. J'ai vu qu'il y a des terrains de rugby ici, de faire des matchs de rugby avec des Fidjiens, des Néo-Zélandais ou des. Voilà, c'est. Puis plein de choses, quoi, qui ont lien au niveau culturel, culinaire ou artisanal, ou qui puissent renier et puis de faire connaître notre culture, quoi.
0: D'accord, oui, de vraiment d'organiser des grandes rencontres et pour faire connaître la Nouvelle-Calédonie, entre autres. Ouais, super. Bon, ben, merci beaucoup. En tout cas, c'est un super beau projet. J'espère que ça va se faire bientôt.
1: Ça va dépendre des gens d'ici. Oui. Bah oui, et puis comment ça s'organise.
0: Trop bien. Bon, bah, merci beaucoup, Wérignal, de nous avoir partagé cette expérience et de nous avoir appris plein de choses sur votre pays. Et voilà, je voulais remercier, dire au revoir. Si vous avez dernière chose à dire, peut-être, n'hésitez pas. Le micro est ouvert encore. Si vous voulez dire quelque chose... un peu comme
1: c'est ce que je disais avec des amis là justement avant de là, ça fait trois villages là ou trois zones que je visite là, depuis la enfin aujourd'hui en Ardèche. Je pense qu'ici là ça fait deux trois fois que je reviens là et je me dis que voilà, il y a une chose qui est intéressante, c'est de pouvoir garder voilà toutes ces richesses de communauté, de liens qui sont faits, et puis de partage qui sont faits avec respect, ben, entre vous, quoi, parce que...
0: Oui, voilà. Oui, c'est fort ici. Mmh. Ouais.
1: Et puis, voilà, c'est ce que nous, on défend chez nous, quoi. Enfin, c'est une partie de notre culture aussi. Puis, voilà.
0: OK. Ben, merci beaucoup. Merci beaucoup à Louise qui était aux manettes aujourd'hui pour cette nouvelle fois. Et voilà... On se retrouve le mois prochain, mais je vous redis les diffusions. Donc, ça va être ce soir à 19h. Donc, ce soir, 21 avril, à 19h. Et la rediffusion, samedi, à 15h. Voilà. Et bien sûr, en podcast à l'infini sur rdbfm.com. Merci à tous d'être avec nous et à bientôt.
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1: Il est 16h.
2: Bonjour à tous. 700 à 1500 anciens élèves de Bétarame et d'autres établissements du même genre auraient été victimes de violences entre les années 50 et 90, estimation d'un rapport de l'Institut Louis Joinet. L'ONG évoque des violences sexuelles, physiques et psychologiques. Elle recommande la création d'un mécanisme d'indemnisation pour les victimes. Le cofondateur d'Ubisoft, Claude Guillemot, serait l'une des deux victimes du crash d'un avion de tourisme hier soir à La Baule. L'homme d'affaires de 69 ans pilotait a priori le bimoteur qui s'est écrasé près de l'aérodrome. L'appareil a pris feu après l'impact. Un jeune homme a été tué par balle à Valence hier soir sur fond de trafic de drogue, a priori. La victime, âgée d'une vingtaine d'années, déjà condamnée pour trafic de stupéfiants, a été touchée par des tirs de Kalachnikov avant de mourir à l'hôpital. Trois suspects ont été interpellés à proximité, dont deux mineurs de 17 ans. La vague de chaleur s'intensifie partout en France. Les températures pourraient atteindre jusqu'à 43 degrés lundi dans le sud-ouest, avant un possible pic à 45 degrés mardi, d'après les dernières prévisions. Une grande partie du pays est concernée par ce dôme de chaleur, avec des valeurs parfois 20 degrés au-dessus des normales de saison. Un léger rafraîchissement pourrait arriver par le nord à partir de jeudi. Et les autorités appellent à la vigilance concernant les personnes âgées particulièrement vulnérables. Avec l'âge, la sensation de soif diminue. L'organisme régule moins bien sa température. L'association Les Petits Frères des Pauvres tente d'aider les plus vulnérables. Nathalie est bénévole.
3: Ça consiste essentiellement en fait à faire des appels téléphoniques quotidiens pour vérifier que la personne va bien, pour lui préconiser de bien s'hydrater, de se protéger, pas forcément sortir, mais plutôt le matin ou le soir. Et je dirais que c'est pas tant la chaleur qui est problématique, c'est aussi souvent la solitude. Voilà, c'est le fait d'être seule. S'il y a personne pour veiller sur elle, en fait, en période de forte chaleur, il y a de forts risques de dégradation de la santé.
2: Voilà, propos recueillis par Myline Debac. Une manifestation contre la répression en Iran a eu lieu à Paris aujourd'hui malgré son interdiction. Une vingtaine de personnes ont été interpellées près des Invalides. Les organisateurs dénoncent l'usage de gaz de poivre par les forces de l'ordre. Ils parlent de plusieurs blessés. Au moins 16 personnes tuées aujourd'hui dans des frappes israéliennes au sud du Liban, ces attaques au lendemain de l'annonce d'un cessez-le-feu entre Israël et le Hezbollah pro-iranien. Et puis Pays-Bas, Suède et Allemagne, Côte d'Ivoire au programme de ce soir au Mondial de football, des rencontres pour la deuxième journée de la phase de groupe. Fin de ce flash, excellente après-midi.
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Et cette semaine, c'est à Marie de nous proposer sa sélection musicale, une mixtape qui prend son temps entre soul intemporel, rock alternatif et chansons françaises poétiques. Cette sélection est pour celles et ceux qui aiment les chansons qui racontent quelque chose, qui laissent une trace et qui accompagnent les fins de journée autant que les grands voyages intérieurs. Bonne écoute !

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2: La saison des marchés recommence avec un thème différent chaque mois. Rendez-vous ce vendredi à partir de 17h sur la place de la mairie à Desagnes. Ce mois-ci, le thème sera Barbecadaise. À tout bientôt, place de la mairie à Desagnes. La commune de Vernoux-en-Vivarais organise son traditionnel vide-grenier et vous invite à venir nombreux pour vendre, chiner et partager un moment convivial. Il aura lieu le 14 juillet dans le centre-bourg de 7h30 à 14h. Particuliers exposants sont les bienvenus. Inscriptions et renseignements auprès de la mairie au 04 75 58 11 90. Venez faire de bonnes affaires dans une ambiance chaleureuse et festive. Collecte de sang au Cheylard, mercredi 24 juin, à la salle des fêtes de la Palisse, de 14h à 18h30. Il faut vous munir d'une pièce d'identité obligatoire et surtout prendre rendez-vous au 04 75 82 44 05 ou via le site dondesang.fr pour éviter aux donneurs une longue attente, notamment sur la tranche horaire à partir de 16h. L'école Présentation de Marie à Vernoux organise sa kermesse vendredi 26 juin dans la cour de l'école. Au programme, à partir de 18h, spectacle des enfants. Jeux pour enfants, structures gonflables interactives, jeux en bois, balade à poney et borne à selfie. La soirée se poursuivra par un repas comprenant salade, lasagne, tome en salade et tarte aux pommes pour les adultes 15€, lasagne, glace et cadeaux pour les enfants 10€. Réservation au plus vite 06 45 32 72 14.
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1: La saison des marchés recommence avec un thème différent chaque mois. Rendez-vous ce vendredi à partir de 17h sur la place de la mairie à Desagnes. Ce mois-ci, le thème sera Barbecadez. À tout bientôt, place de la mairie à Desagnes. Dimanche 21 juin, venez chiner à la brocante Ville-Grenier de Dornas de 8h30 à 17h. Ambiance conviviale garantie avec buvette et restauration sur place. Crêpes, barbecue et frites tenues par l'association des chasseurs de Dornas. Emplacement à 2€ le mètre, réservez vite votre stand. Réservation au 06 84 16 44 81. Un rendez-vous à ne pas manquer pour les amateurs de bonnes affaires et de convivialité. À Boussieu-le-Roi, place du village, fête de la musique dimanche 21 juin à partir de 16h jusqu'au bout de la nuit. Scène ouverte à partir de 16h. Si vous souhaitez participer, inscrivez-vous dès possible au 06 88 22 37 02 ou par mail à boussieupassion@gmail.com. À partir de 19h, concert blues musique avec le groupe Ménage à 3. Sur place, buvette et petite restauration, entrée libre. En cas d'intempérie, tous à la salle des fêtes. 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
1: Il est 17h.
2: Bonsoir à tous. 35 départements seront placés en vigilance rouge canicule demain, 45 autres en vigilance orange d'après Météo France. La journée de lundi s'annonce encore plus chaude avec des températures jusqu'à 37 à 42 degrés sur une large partie du pays. Des pointes proches de 40 degrés du sud-ouest au centre ainsi qu'en Provence. Les nuits vont rester également très difficiles avec des minimales souvent supérieures à 22 degrés. Météo France évoque un épisode comparable aux canicules de 2003 et 2019. Et la consommation d'alcool sera interdite demain lors de la fête de la musique dans les 35 départements placés en rouge. Le gouvernement a demandé au préfet de prendre des arrêtés pour interdire l'alcool sur la voie publique. Dans le reste de l'actualité, 700 à 1500 anciens élèves de Notre-Dame de Bétarame et d'établissements de la même congrégation auraient subi des violences entre les années 1950 et 1990. C'est la conclusion d'un rapport de l'Institut Louis Joinet qui évoque des violences sexuelles, physiques et psychologiques à caractère systémique. L'ONG préconise notamment la mise en place d'un dispositif d'indemnisation des victimes. Le cofondateur d'Ubisoft, Claude Guillemot, figure parmi les deux victimes du crash d'un avion de tourisme hier à La Baule. Âgé de 69 ans, il pilotait le bimoteur qui s'est écrasé à proximité de l'aérodrome local avant de s'embraser. Un homme d'une vingtaine d'années a été abattu hier soir à Valence, dans la Drôme, dans un probable règlement de compte lié au trafic de drogue. Il était déjà connu pour des affaires de stupéfiants. Il a succombé à ses blessures après des tirs de Kalachnikov. Trois personnes ont été interpellées, dont deux ados de 17 ans. Malgré son interdiction, une manifestation contre la répression en Iran s'est tenue. Aujourd'hui à Paris, une vingtaine de personnes ont été interpellées près des Invalides. Les organisateurs dénoncent l'utilisation de gaz de poivre par les forces de l'ordre et font état de plusieurs blessés. Au moins 16 personnes sont mortes aujourd'hui dans des frappes israéliennes au sud du Liban. Ces bombardements interviennent moins de 24 heures après l'annonce d'un cessez-le-feu entre Israël et le Hezbollah pro-palestinien. Et puis deux affiches au programme de la Coupe du Monde de football ce soir. Les Pays-Bas affrontent la Suède en ce début de soirée dans le groupe F. À 22h, l'Allemagne sera opposée à la Côte d'Ivoire dans le groupe E. Des rencontres qui comptent pour la seconde journée de la phase de groupe de cette Coupe du Monde. Voilà pour l'essentiel de l'actualité. Excellente soirée, très bon week-end à tous.
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1: 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Sa musique intense, entre pop et musique savante, vous plongera dans une immersion sonore et cosmique. Les détenteurs d'un billet profitent également d'un cocktail en boutique et d'une réduction exclusive de 10% sur les articles Maison Montagu. 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La commune de Vernoux-en-Vivarais recherche des producteurs du terroir et des artisans pour participer à son marché du terroir et de l'artisanat organisé les dimanches matins durant les mois de juillet et d'août. Cet événement convivial a pour objectif de valoriser les savoir-faire locaux, les produits de qualité et de proposer aux habitants comme aux touristes un moment de découverte et de partage au cœur de notre commune. Producteurs locaux, artisans et créateurs, produits du terroir et fabrication artisanale, vous souhaitez exposer et faire découvrir vos produits? Rejoignez-nous pour cette belle animation estivale. Renseignements 04 75 58 11 90. Arlebosc fait la fête de la musique. 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À 20h, scène ouverte à tous les musiciens qui souhaitent exprimer leur talent. Réservation du créneau horaire par mail, comité des fêtes d'Arlebosc@gmail.com. 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Renseignements 07 83 07 00 09.
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1: Le Schellard Game est une association ayant pour but de rassembler lors des soirées jeux de société, plateaux, stratégie, cartes, dés, etc. Le troisième vendredi de chaque mois, de 18h à minuit, à la Maison de Pays, rue 5 juillet 1944, au Schellard. Vente de boissons et biscuits apéritifs, adhésion avec participation libre ou cotisation annuelle de 10 euros, avec certains avantages. Nous acceptons les enfants accompagnés, âge recommandé à partir de 10 ans. Prochaine soirée, ce vendredi, de 18h à minuit. Dimanche 21 juin, venez chiner à la brocante vide-grenier de Dornas de 8h30 à 17h. Ambiance conviviale garantie avec buvette et restauration sur place. Crêpes, barbecue et frites tenues par l'association des chasseurs de Dornas. Emplacement à 2 euros le mètre. Réservez vite votre stand. Réservation au 06 84 16 44 81. Un rendez-vous à ne pas manquer pour les amateurs de bonnes affaires et de convivialité. Samedi 20 juin, au parc Fornat de Désagne, l'association Zicandaise vous invite à danser pour la fête de la musique. Au programme à partir de 18h, Babé les chats, un spectacle rock pour jeune public suivi de 4 groupes, Les Fils de William, rock festif, Lâche pas la patate, musique cajun, panache, électro et pour terminer, Machine Rave, musique techno. Concert maintenu dans l'espace culturel en cas de pluie, entrée à prix libre, buvette et restauration sur place, prévoir des espèces. 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
1: Il est 18h.
2: Bonsoir à tous. 35 départements seront placés en vigilance rouge canicule demain, 45 autres en vigilance orange d'après Météo France. La journée de lundi s'annonce encore plus chaude avec des températures jusqu'à 37 à 42 degrés sur une large partie du pays, des pointes proches de 40 degrés du sud-ouest au centre ainsi qu'en Provence. Les nuits vont rester également très difficiles avec des minimales souvent supérieures à 22 degrés. Météo France évoque un épisode comparable aux canicules de 2003 et 2019. Et la consommation d'alcool sera interdite demain lors de la fête de la musique dans les 35 départements placés en rouge. Le gouvernement a demandé au préfet de prendre des arrêtés pour interdire l'alcool sur la voie publique. Dans le reste de l'actualité, 700 à 1500 anciens élèves de Notre-Dame de Bétarame et d'établissements de la même congrégation auraient subi des violences entre les années 1950 et 1990. C'est la conclusion d'un rapport de l'Institut Louis Joinet qui évoque des violences sexuelles, physiques et psychologiques à caractère systémique. L'ONG préconise notamment la mise en place d'un dispositif d'indemnisation des victimes. Le cofondateur d'Ubisoft, Claude Guillemot, figure parmi les deux victimes du crash d'un avion de tourisme hier à La Baule. Âgé de 69 ans, il pilotait le bimoteur qui s'est écrasé à proximité de l'aérodrome local avant de s'embraser. Un homme d'une vingtaine d'années a été abattu hier soir à Valence, dans la Drôme, dans un probable règlement de compte lié au trafic de drogue. Il était déjà connu pour des affaires de stupéfiants. Il a succombé à ses blessures après des tirs de Kalachnikov. Trois personnes ont été interpellées, dont deux ados de 17 ans. Malgré son interdiction, une manifestation contre la répression en Iran s'est tenue aujourd'hui à Paris. Une vingtaine de personnes ont été interpellées près des Invalides. Les organisateurs dénoncent l'utilisation de gaz de poivre par les forces de l'ordre et font état de plusieurs blessés. Au moins 16 personnes sont mortes aujourd'hui dans des frappes israéliennes au sud du Liban. Ces bombardements interviennent moins de 24 heures après l'annonce d'un cessez-le-feu entre Israël et le Hezbollah pro-palestinien. Et puis deux affiches au programme de la Coupe du Monde de football ce soir. Les Pays-Bas affrontent la Suède en ce début de soirée dans le groupe F. À 22h, l'Allemagne sera opposée à la Côte d'Ivoire dans le groupe E. Des rencontres qui comptent pour la seconde journée de la phase de groupe de cette Coupe du Monde. Voilà pour l'essentiel de l'actualité. Excellente soirée, très bon week-end à tous.
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1: La ludothèque itinérante Art des Jeux sillonne les routes d'Ardèche pour vous proposer des espaces de jeux libres adaptés à toutes les tranches d'âge. Au programme Jeux d'éveil, d'imitation, de construction et de société. Accès libre et gratuit. En devenant adhérent de l'association, vous pourrez aussi emprunter un ou deux jeux de société pour la maison. Elle vous donne rendez-vous le 4e vendredi du mois de 17h à 19h au centre social Pierre Rabhi à la Voulte sur Rhône et le 4e samedi du mois de 10h à midi à la médiathèque de Saint-Laurent-du-Pape. D'autres lieux et dates sur notre site www.artdesjeux.com. La commune de Vernoux-en-Vivarais recherche des producteurs du terroir et des artisans pour participer à son marché du terroir et de l'artisanat organisé les dimanches matins durant les mois de juillet et d'août. Cet événement convivial a pour objectif de valoriser les savoir-faire locaux, les produits de qualité et de proposer aux habitants comme aux touristes un moment de découverte et de partage au cœur de notre commune. Producteurs locaux, artisans et créateurs, produits du terroir et fabrication artisanale, vous souhaitez exposer et faire découvrir vos produits? Rejoignez-nous pour cette belle animation estivale. Renseignements 04 75 58 11 90. Samedi 20 juin, au parc Fornat de Désagne, l'association Zicandaise vous invite à danser pour la fête de la musique. Au programme à partir de 18h, Babé les chats, un spectacle rock pour jeune public suivi de 4 groupes, Les Fils de William, rock festif, Lâche pas la patate, musique cajun, panache, électro et pour terminer, Machine Rave, musique techno. Concert maintenu dans l'espace culturel en cas de pluie, entrée à prix libre, buvette et restauration sur place, prévoir des espèces. 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
1: Il est 19h.
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1: Il est 20h.
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0: Mesdames, messieurs, bonjour, bienvenue sur Radio Comico, sur RDB, l'émission 100% techno. Ce soir, nous accueillons un artiste incroyable, un de mes chouchous, de très loin, vraiment un artiste que j'aime énormément, aussi bien pour sa personnalité que pour sa musique, tous les styles, tout style, il mixe, il fait du live, il fait des trucs de ouf. Sans plus attendre, messieurs, dames, j'annonce Dorian Parano. Salut mon Dorian.
1: Ouais, mais quelle présentation. Bonsoir à tous, salut Marco.
0: Alors, un coup je dis Dorian, un coup je dis Dorian.
1: Non mais c'est Dorian Parano en vérité.
0: Dorian Parano, ouais, voilà. t'as aussi un autre blaze, il y a The Edge aussi il me semble.
1: Ah, The Edge c'était avant, ouais, effectivement, avant que je passe en solo, ouais, un petit juste avant, le projet d'avant.
0: Ok, génial, donc je vais te laisser te présenter, dire qui tu es, d'où tu viens, ton âge, ton numéro de sécu, la totale, quoi. Je te laisse.
1: Ouais, voilà, mon numéro de carte bleue, ouais, bien sûr. Bon, bah voilà, donc bah franchement, tu m'as déjà fait une belle présentation, donc ça c'est cool, Dorian Parano, donc DJ producteur, musique électronique en tout genre. Et effectivement, j'ai eu plusieurs projets avant, dont The Edge, qui m'a un petit peu fait connaître au grand public avec des titres comme Slasher que j'ai fait avec des membres du Heretic Crew. Et donc aujourd'hui, je me concentre sur cette carrière solo depuis plusieurs années, relativement axée sur la techno, l'art techno, acid music. Donc voilà, c'est quelque chose que je développe avec pas mal de productions, de la scène.
0: Donc t'es producteur et DJ.
1: Voilà, producteur et DJ, effectivement. C'est-à-dire que je compose ma musique sur informatique, ouais. Et après bah je vais la jouer dans les clubs.
0: Ok, génial. Donc tu dis club, soirée, festival, partout où tu es invité, tu vas jouer.
1: Oui, voilà, oui, festival, effectivement, club, parce que aujourd'hui c'est pas mal démocratisé, donc dans ce genre de lieu, et que effectivement c'est quand même un bon accueil. T'es toujours voilà, il y a les locaux sont bons, le boost est correct, tout ça, ça marche bien, donc.
0: Ouais. T'es de la région parisienne, c'est ça?
1: Oui, moi je suis en région parisienne, tout à fait.
0: Ok. Eh ben sans plus attendre, on va écouter une petite track pour se faire une idée.
1: Ouais.
0: On va se faire une idée, mais c'est pas vraiment une idée. On va découvrir une des facettes de tes personnalités musicales. On va s'écouter une petite track que tu m'as envoyée qui s'appelle Mundo Africa.
1: Mundo Africa. Alors.
0: Mundo Africa.
1: Mundo Africa. C'est vrai que tu vas un peu vite là. Mais du coup, ça, c'est un futur projet, donc dans l'avenir, que je suis en train de développer, qui s'appelle Niro, N-E-3-R-O.
0: Ouais.
1: Et Mundo Africa, tu commences par ça, effectivement. Donc ça, c'est encore annexe à tout ce monde de Dorian Parano, de techno, de DJing, etc. Ça, c'est un nouveau projet que je vais développer autour de la Brazilian Funk, de l'Afrobeat. Donc, une musique un peu plus cool, avec pas mal de vocales. Et donc là, c'est le premier morceau que je viens de sortir, qui s'appelle donc Mundo Africa. Et il y a plein de morceaux qui arrivent prochainement. Donc, restez connectés sur Niro, sur Spotify, sur Instagram. Voilà.
0: Okay,
1: c'est Brésil.
0: C'est Brésil. Bah, ouais, parce que tu as un style quand même qui est assez pointu, qui est assez du lourd. Hein. Vous allez pouvoir le découvrir au fur et à mesure de la soirée, chers auditeurs. Et je voulais pas attaquer par un truc super violent direct.
1: D'accord.
0: La grosse frappe, je me suis dit, allez, c'est bien, Mundo Africa. Là, il fait beau aujourd'hui, on est à 30 degrés au Chela. J'imagine qu'il fait beau aussi chez toi.
1: Wow, nous, on a plein de soleil aussi sur Paris, c'est génial.
0: Ouais.
1: Un bon week-end nous attend, donc effectivement, ça colle avec l'ambiance.
0: Ça donne
1: Mundo Africa.
0: Ça donne envie de terrasse. De
1: boire ouais.
0: Des coups tranquillos et voilà, je vous fais pas plus saliver plus longtemps, chers amis, on s'envoie ça dans nos petites oreilles, vous pouvez monter le volume, ça y est, c'est parti, on est sur Radio Comico, Mundo Africa, Niro aka Dorian Parano.
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0: Et voilà les amis, on vient de s'écouter cette petite track. Alors j'ai eu une petite rectif hors antenne. Cette track qui s'appelle Mundo Frica est sous le nom de Niro, une autre personne.
1: Oui, voilà. Ouais.
0: C'est assez fréquent chez certains artistes d'avoir plusieurs pseudonymes pour correspondre un petit peu à la variété. Et puis je te laisse expliquer un petit peu quoi.
1: Bah, dis donc, c'est vrai que quand t'as un projet artistique, t'essayes de te tenir à une DA. Donc c'est ce que je fais sur Dorian Parano avec de la techno. Plutôt hard, tu vois, hard techno, acid music. Et là, avec ce nouveau projet un peu différent, même relativement différent, voix brésilienne, rythmique brésilienne. Donc là, j'ai voulu quand même faire une différence entre ces deux types de DA. Et effectivement, j'ai préféré monter un autre projet et changer de nom pour diffuser toute cette Brazilian Funk et toutes ces idées que j'avais et que j'ai à développer. Quoi.
0: Ça permet aussi de sortir de son... Comme tu es assez connu, de sortir sous un autre pseudo, un nouveau style de musique. Ça permet aussi de pas être influencé par le fait que t'es déjà connu, je veux dire si tu
1: ah mais oui, ou par une trend, ouais, une trend du style, tu vois, comme aujourd'hui il faut dire que effectivement même l'art techno et tous ces styles un peu dérivés de la techno sont quand même assez formatés et donc quand je produis sous Dorian Parano c'est dans un certain style. J'ai préféré différencier effectivement les deux projets pour pouvoir proposer encore plus de musique en fait, hein, voilà, et pas et pas perdre les gens sous Dorian Parano en disant ouais tiens c'est marrant, le style a changé, pourquoi.
0: Ça permet de voir si t'es super performant aussi quoi. Si tu fais un carton direct sous le nom de Niro, bah quelque part c'est que tu peux avancer sans l'ombre de ton propre nom quoi, de toi-même, et ça c'est classe quoi.
1: Écoute, je le fais surtout pour diffuser mes idées, ce que j'ai en tête, pour avoir écouté cette musique.

0: aussi cette passion de la musique. Et là, voilà, si t'as besoin de t'exprimer, bon bah aujourd'hui, voilà, si tu sais le faire, autant partager ça avec tout le monde.
1: Ouais, bien sûr, bien évidemment, d'autant que c'est vraiment une super track. Moi, j'aime beaucoup ce style. C'est à point nommé de sortir ce genre de track là juste avant l'été. C'est le genre de truc qui peut bien tourner, mais ça peut se mixer aussi avec de l'art techno un peu quand même.
0: Eh ben écoute, en effet, il faut savoir que ce titre, il est à 150 BPM. Ah, donc ça veut dire que tu peux... Il est à 150 BPM, ouais. Celui-là, j'avais fait comme ça. Après, là, il y a plein de nouveaux titres qui arrivent d'ici une semaine ou deux. Oui, c'est vraiment des titres ambiance playa, soleil, été. Effectivement, voilà.
1: On va s'écouter...
0: Merci.
1: On va découvrir l'autre facette de Dorian. On va écouter Dance All Night, une collab que tu as fait, il me semble, avec...
0: Avec Popov, ouais, tout à fait. C'est un grand artiste depuis longtemps, effectivement. Moi, quand on se connaissait déjà un petit peu, puis quand il est venu vers moi pour faire... On a fait deux titres. Donc ça, c'est le deuxième titre. Et effectivement, c'était un honneur pour moi de pouvoir partager ça avec lui. Et ça a bien matché. On a bien partagé. Effectivement, je suis relativement fier et honoré d'avoir pu faire ce titre avec lui.
1: C'est une prod qui a été faite en quelle année, ça?
0: Il y a 2 ans.
1: Il y a 2 ans.
0: Il y a 2 ans, okay. Ouais.
1: Allez, les amis, on s'écoute ça. Sur Radio Comico, on s'écoute Dance All Night, Dorian et Popov, donc du coup.

0: c'est une très très très belle track aussi.
1: Ouais, merci. Bah,
0: vous avez travaillé comment sur cette collab là?
1: Bah, ça a été vraiment une interaction entre nous deux, c'est-à-dire que j'ai commencé un peu de beat avec des voix, j'ai partagé avec lui, il a mis des synthés, il m'a renvoyé, on a retravaillé un peu le morceau, je lui ai renvoyé, on a fait deux trois allers-retours comme ça et c'est là que c'était super intéressant. Et je te cache pas que moi, quand j'ai reçu ces parties, j'étais impressionné quand même. J'étais super impressionné. Je me rappelle même, une sensation de waouh, c'était super. Ouais, ce qu'il m'a envoyé sur ce que j'avais commencé, c'était vraiment ce qu'il fallait mettre dans le titre. Et waouh, quel éclair d'interaction. Qui a donné ces titres-là, deux titres.
0: C'est un champion. Donc vous n'avez pas travaillé en studio ensemble en même temps, vous avez travaillé.
1: On s'est jamais vu pour travailler le titre. On se voit en soirée, mais on n'a pas fait le titre ensemble en studio. Ça a été vraiment du partage par internet. Comme quoi aujourd'hui vraiment tout est possible. Hein. Tu pourrais travailler avec un artiste qui est au bout du monde. Tu peux partager des stems, comme on dit en production. Donc c'est des fichiers audio, des waves. On se les renvoie avec le BPM. On peut les travailler, rajouter des choses, etc. C'est vraiment magique.
0: Ouais, c'est vraiment cool. C'est vrai que c'est assez fort. On est loin des Minitel maintenant, quoi.
1: Voilà, on peut. Bah là, oui. Non, mais la technologie.
0: La technologie,
1: elle a quelque chose de bon quand même.
0: Ah oui, non, mais
1: bah oui.
0: Ça, c'est sûr. Déjà, ne serait-ce que pour cette belle interview qu'on est en train de faire tous les deux. On fait ça par vidéo, on fait ça à distance. C'est quand même assez compliqué de soit faire venir les artistes dans nos studios de RDB ou alors nous exporter pour les rencontrer tous au travers de la France, voire de l'Europe. Pour certains artistes qui sont même quasiment intouchables. Enfin, ils sont tellement à droite, à gauche que réussir à trouver un créneau, un rendez-vous, c'est quand même assez compliqué, quoi. Donc, vive la technologie.
1: Effectivement.
0: Depuis quand tu joues, toi? Quelle année, grosso modo? En quelle année t'as commencé?
1: Bah, écoute, je suis arrivé à la techno, je pense, dans les années 2000. Ouais. 2000, hein, c'était un point d'ancrage pour moi. Parce qu'avant, j'étais plutôt musicien, un peu dans le rock'n'roll, j'ai toujours fait de la musique. Je jouais de la guitare étant jeune. Et ouais, je suis vraiment arrivé à la techno en 2000. Et j'ai commencé par la trance, notamment. Donc j'ai découvert la trance, les fêtes, puis les free parties. Et c'est là où à un moment, j'ai rencontré mon collègue de The Edge. Ouais. Et on a commencé à faire quelques morceaux. Et à l'issue de la soirée hérétique à l'Olympia, donc on a rencontré Buns. Et c'est là qu'on a commencé à faire des collaborations ensemble qui ont donné quelques titres qui ont bien marché, qui nous ont lancé un peu sur la scène française.
0: Donc toi, t'as commencé en 2000, dans les années 2000, mais en tant que spectateur, quoi.
1: Ouais, voilà, spectateur au début. Et deux ans après, on a commencé un petit peu à monter des projets électro. Ça a été... Bah, moi, j'étais déjà musicien, en vérité. Et toute cette émergence de la techno, de la musique électronique, ça m'a fasciné. Slasher est venu quand même en 2009, la sortie officielle de Slasher. Nous, on l'avait fait en 2007. Donc ça a été, entre 2000-2007, effectivement, j'ai découvert un peu la production, la musique électronique, les fêtes, un peu comme tout le monde à cette époque-là, je pense, parce que ça a été un grand boom. Et après, voilà, la production a quand même pris le dessus, et c'est là que... commence à faire The Edge avec un collègue qui s'appelait Alan Parker, notamment, que je salue.
0: Je crois pas.
1: Ouais, salut à toi, mon frère.
0: Est-ce que tu peux nous raconter, alors j'imagine que tu fais partie de ces gens comme moi qui ont des frissons quand on entend des tracks, certains morceaux. Est-ce que tu as le souvenir de ton premier frisson musical, ton premier, on va dire, ton premier orgasme musical, la première fois que tu as compris que la musique... c'était quelque chose de fort et que ça te faisait vibrer.
1: Ça va être interdit au moins de 18 ans, là aussi. C'est ça le problème.
0: Non, mais j'imagine que tu as découvert la musique assez tôt.
1: Oui, bah écoute, effectivement, je pourrais pas te donner un titre qui a fait boom comme ça. Et je pense qu'en vérité, c'est pas la techno qui a vraiment changé ma vision par rapport à la musique. C'est plus... des groupes que j'ai écoutés étant jeune, et notamment les Doors, qui m'ont vraiment, ça a changé quelque chose en moi, je pense. Ça m'a tourné vers ça, vers l'art, vers la scène, vers toute cette énergie Donc à l'époque c'était du rock, mais c'était psychédélique, puis c'était aussi comme on pourrait dire une énergie particulière du chanteur Morrison, tout ça. Donc ça vraiment, ouais, je pense que les Doors, ça a été un déclic dans ma vie qui fait qu'aujourd'hui j'en suis là en vérité.
0: Ouais, ce côté très planant aussi où tu fermes les yeux et quand t'écoutes Riding on the Storm, par exemple, avec l'orage et tout ça, t'entends la tempête.
1: Permets-moi, Marco, Riders on the Storm.
0: Riders on the Storm, tu fais bien de...
1: Ouais, attention quand même.
0: je l'ai pas dit dans mes notes.
1: S'il te plaît. non, mais je suis là, bah, t'inquiète, je t'écoute.
0: Ah, c'est génial, heureusement que t'es là. Et c'est des super, des super tracks, c'est des trucs qui sont hyper planants. Et, c'est des
1: il y a du planant, il y a... Il y avait aussi une grosse énergie, il y avait pas, moi j'ai aimé aussi les titres un peu plus rock, un peu plus fort, hard on va dire, comme Break On Through, des titres comme ça, où là vraiment, ouais, il y a de l'énergie, c'est presque un peu de la violence, tu vois, on est entre la violence, la musique, tout ça. Ouais, c'est effectivement, moi ça m'a vraiment beaucoup marqué.
0: Ouais, c'est très, très, très, très écorché vif. Probablement autour de l'adolescence, t'as découvert ce genre de musique.
1: Oui, voilà, oui, effectivement.
0: Moi. Un peu comme moi.
1: C'est tu vois, parce que voilà.
0: C'est bien, tu m'as cité, tu m'as donné le fil, la petite fil à dérouler la pelote, là, c'est génial. Tu m'as cité
1: bah oui.
0: The Doors, et tu m'as en plus dit le titre, et tu m'as évité de faire une grosse bafouille, parce que j'ai un accent de boucher, j'ai un accent anglais à couper au couteau. Et du coup, tu me l'as prononcé parfait pour que je puisse le dire parfaitement. Break on through!

0: c'est une pure track de fou furieux. Et on te remercie tous pour de nous avoir proposé ces très très très très très très très, très beaux souvenirs de la musique américaine. Est-ce que ton artiste préféré, toi, la personne que tu mettrais en DJ, hein, je parle, enfin en musique électronique, la personne que tu mettrais en avant, ton Godfather, quoi.
1: Mon Godfather.
0: Ouais.
1: Alors, la ref. Je dirais que ouais. Ouais, pour moi, aujourd'hui, la ref. Mais c'est pas un truc genre légendaire, tu vois, mais c'est plutôt dans la scène actuelle. Il y a un DJ, d'ailleurs, il va kiffer que je le cite, mais bon, il est déjà assez une star pour ça. C'est Omax, vraiment un petit jeune là de la scène art techno, qui défonce tout, quoi, qui est plus fort que tout le monde. De par ses sets, de par son lifestyle, son énergie, son apparence, comment il est sur scène, tout ça, il est vraiment meilleur que les autres. Il dégage quelque chose qui est, moi, je trouve vraiment de haut niveau. Donc, je suis relativement impressionné par lui ces temps-ci. C'est un peu mon Godfather, sachant que bon, c'est un petit jeune. Moi, je suis quand même un ancien par rapport à lui. Je le connais un peu. On avait discuté d'ailleurs ensemble. Il m'avait dit qu'il avait adoré une track à moi, qu'il avait geeké pas mal, qui était sortie sur Neo Acid à l'époque. Ouais. Donc, c'était cool. Et vraiment, ouais, je suis ultra fan de ce petit jeune. Omax. Omax.
0: À écouter.
1: À écouter, à aller checker sur Instagram et tout, les vidéos, le mec est incroyable.
0: Ok, c'est rigolo parce que d'habitude, on prend pour exemple le grand frère, quoi, et en fait là, tu fais l'inverse, quoi, c'est le petit frère, on va dire, entre guillemets, t'en parles avec beaucoup d'émotion.
1: Ah, mais c'est bien de le dire, c'est une belle remarque que t'as fait, ouais, effectivement, comme je t'ai dit, je cite pas des anciens, je cite plutôt en dessous, et relativement impressionné, vraiment de fou par ce gars.
0: Ah, c'est génial.
1: Ouais, parce comment il se place dans le game aujourd'hui, c'est vraiment...
0: Faudra que j'écoute ça, faudra qu'on ait...
1: Oui.
0: C'est dommage, je l'avais pas mis dans ma liste, mais... je vous recommande, les amis, d'écouter ce DJ. Omax. Il fait du live aussi, j'imagine. Enfin, il fait de la prod, pardon.
1: Alors lui, il est en DJ tête, mais il fait des prods, effectivement. Ouais. Il a des prods. Mais il faut aussi aller voir ses vidéos. Il faut aller le voir sur Instagram. Comment il est, ce qu'il partage avec sa fanbase. Voilà, il est honnête, il est franc. Moi, j'aime beaucoup des artistes qui sont comme ça, un peu sans filtre, tu vois, qui essayent pas forcément de tout enjoliver, d'être les meilleurs du monde ou quoi, mais juste simple et naturel, en vérité, bah, ça a beaucoup de cachet.
0: C'est cool, ça, c'est cool.
1: Oui.
0: On va s'écouter une autre petite track que tu nous as mis dans la liste. Alors, un bel écorché vif aussi, celui-là. En fait, quand je regarde un petit peu la liste, les trois premiers qui sont hors électro, on va dire, enfin, des mecs qui ont quand même compris un peu plein la gueule. On va s'écouter une autre track que tu nous as proposée de Nirvana, Smell Like Teen Spirit, sur l'album Nevermind.
1: Voilà, un classique en vérité, ouais, c'est vrai, pas très original, mais pour la puissance du titre, mais que tout le monde s'incline sur la puissance du titre, sur l'énergie du gars, l'énergie de ce groupe Nirvana à l'époque, Smell Like Teen Spirit, c'était une bombe atomique, c'était Hiroshima.
0: Ouais, c'est
1: donc
0: Nevermind, l'album Nevermind qui est sorti en 1991. C'était un super artiste, hein, Kurt Cobain. Pour moi, un petit peu comme dans la même trempe que Amy Winehouse.
1: On peut dire ça, ou que Jimi Hendrix, ou que Jim Morrison même, hein, en vérité.
0: Ouais.
1: Voilà, des gens comme ça, j'aurais pas cité Amy Winehouse en premier, mais effectivement, ce genre de grand génie mort un peu tôt qu'on laissait une discographie on pourra jamais oublier, en vérité.
0: Ah ouais, c'est clair, ils ont changé des styles complètement. Je disais Amy Winehouse parce que quand je l'écoute, je ferme les yeux, ça me fait, j'ai les mêmes frissons en fait. Cette espèce de
1: ah, voilà.
0: De un peu pur, de d'écorché vif. Ouais, c'est très, très particulier comme sentiment, comme arrière-goût, et puis tellement de regrets aussi d'avoir perdu des artistes comme ça. Enfin, c'est quand même les mecs, ils ont envoyé des trucs de ouf, ils ont changé des décennies des générations de jeunes qui, voilà, lui il a lancé une mode, il a lancé un style de musique, il a remis au jour, au goût du jour le rock, parce qu'à l'époque c'était un petit peu quand même un petit peu en perdition. Il y avait le hip-hop qui commençait à prendre beaucoup de place. On sentait que le vent tournait un petit peu pour le rock. Et puis lui, il est revenu, il a remis les pieds dans le plat, il a renvoyé ça avec un style complètement différent qu'on appelle le grunge.
1: Oui, effectivement.
0: C'était vraiment un super, super, super mec qui est mort dans des conditions assez dramatiques, qui est mort en avril 94. Donc il a pas fait quand même très long feu, hein. Il a sorti ses premiers morceaux dans les débuts des années 90. Il est mort en 94. Il a pas eu le temps de vivre très très très longtemps la célébrité. D'ailleurs, c'est peut-être ce qui l'a tué.

0: très belle pochette aussi avec le bébé dans l'eau et tout.
1: Ouais, super original à l'époque.
0: Ouais, bah, ça me fait des petits trucs, ça me fait des papillons dans le ventre d'écouter ça. Presque de la nostalgie aussi de cette période où tout était plus simple, je sais pas, plus doux. Il y avait de l'insouciance, c'était peut-être mon âge aussi qui faisait ça, mais...
1: C'était sûrement ton âge qui faisait ça aussi.
0: Ouais, c'est vrai. C'est vrai.
1: Il faut le prendre en compte. Mais voilà, comme on disait, c'était pas forcément mieux avant. Et malgré tout ce qui se passe, il y a quand même des bonnes choses aussi dans les temps modernes. Donc, pour en profiter. Regarde, cette interview, comme tu disais, ouais. À l'époque, on n'aurait pas pu la faire.
0: Ah ouais, donc, quel style de musique tu joues, toi? Ton credo, bon, on a vu tout à l'heure, on a pu écouter deux styles différents, mais... Sur quel secteur toi tu te placerais plus si on fait une recherche sur Beatport par exemple, sur quoi on peut te trouver?
1: Bah écoute, moi le projet d'Orian Parano, c'est de l'art techno, donc art techno néo rave, et effectivement ouais, moi je sors des titres sur plein de labels comme Rave Alert ou Dolmar, DSR, mon propre label aussi, I Need.
0: Ah oui, donc, important d'en parler.
1: Ouais, je produis aussi quelques artistes, notamment HTA aussi, qui fait de la bonne art techno, des titres bien vénères. Donc moi, Dorian Parano, en vérité, c'est de l'art techno, grosse techno, kick un peu schrantz, hardcore.
0: Ouais, il y a quelques tracks hardcore aussi.
1: Ouais, il y a des kicks hardcore parfois, c'est un mélange.
0: Ça dépend des humeurs.
1: Ça dépend des jours.
0: Ça dépend des jours.
1: Pour les producteurs.
0: Et du coup,
1: t'as... Non, mais pour faire un peu de tout. Ouais. Parce que tu vois, dans un set, en vérité, moi, ce que j'aime bien quand je joue, c'est donc jouer pas mal de morceaux à moi, alliés avec d'autres morceaux, d'autres producteurs que j'affectionne énormément aussi. Et essayer de mélanger un petit peu différentes ambiances, tu vois, pas faire forcément une heure et demie de kick hardcore ou de son vénère, tu vois, et essayer d'aller dans différentes ambiances pour un peu calmer les gens, puis leur redonner des montées, les refaire partir, tu vois. Donc voilà, pour que ce soit un peu un grand 8 en vérité. Donc c'est pour ça que mes productions, bah, je les alterne entre vénère, un peu plus mélodique. Donc sur Dorian Parano, sur Spotify, si vous allez checker tout ça, et bah, vous verrez effectivement, donc voilà, ça varie. Dans les titres assez hard, bah, on va avoir des trucs un peu plus mélodiques et des trucs un peu plus vénères.
0: Tu joues sur. Tu composes sur quoi, la maison, là, en studio?
1: Moi, je suis quand même exclusivement sur ordinateur, avec des contrôleurs juste pour faire du synthé ou avoir des paramètres. Mais voilà, je suis sur informatique, sur Logic, Logic X, Logic Pro 10. Parfois un peu sur Ableton aussi, j'alterne pour varier certains niveaux de production, mais globalement, tout se fait sur Logic.
0: Je demande toujours un petit peu, c'est intéressant pour certains auditeurs qui font de la composition aussi, de voir un peu la multitude de choses, de possibilités qu'il peut y avoir.
1: Bien sûr.
0: Il n'y a pas très longtemps, on a eu un artiste, même pas mal, Bruno, même pas mal, qui lui fait un style complètement différent. Lui, il fabrique ses synthés et tout ça, enfin c'est très particulier. Il y a autant en fait de styles, il y a autant de styles de composition que de styles de personnalité. C'est ça qui est assez rigolo. Il y a plein de gens qui s'inspirent de plein de technologies différentes. Toi, tu étais plutôt un artiste qui produit, tu es un autiste du studio, c'est-à-dire tu es capable de sortir une track toutes les semaines ou...
1: Oui, bah en fait, en vérité, tu sais, et comme on disait tout à l'heure, ça c'est les temps modernes et ils nous donnent vraiment accès à de la production et via les ordinateurs, via l'informatique. Ils nous donnent l'accès à... On peut vraiment créer des choses musicalement, visuellement... Voilà, qui sont haut de gamme, si on sait un petit peu se servir des outils. Oui, en une semaine, même en une soirée, en vérité, avec toutes les planètes alignées, tu peux sortir déjà 90% d'un morceau ou 80% d'un morceau. Tu verras juste d'affiner les détails pendant la semaine et c'est réglé, tu vois. Et oui, c'est ça, moi, que j'apprécie énormément. C'est aujourd'hui vraiment l'accès à tout ça. Et c'est pour ça qu'il y a énormément de producteurs, énormément de gens qui aujourd'hui, en se donnant les moyens avec l'informatique, d'aller chercher leur créativité, de pouvoir réaliser effectivement des idées qu'ils ont voilà, dans tous les styles, vidéo, images, musique, voilà.
0: Tu ça, c'est magnifique. T'es un bosseur de nuit, toi ? T'es un oiseau de nuit, plutôt pour la composition ?
1: Non, jour, nuit, non, y a pas de règle. C'est aussi bien de se lever le matin, de se focus dès le matin, 9-10 heures, prêt, voilà, et de se focus bien sur la création d'un morceau, voilà, ça peut être, c'est génial. Ouais. Y a pas vraiment de règle, voilà, faut être détendu, faut pouvoir se donner un peu de temps, pas avoir 30 minutes, faut avoir un petit peu de temps quand même pour essayer d'aller chercher des idées, pas se bloquer sur les premiers trucs qui viennent, parce que oui, tu prends un synthé aujourd'hui avec des presets, etc., tout d'un coup les sons ils vont t'impressionner, mais en vérité c'est pas vraiment ça qui va faire que ton morceau il sera bon, il va falloir aller chercher un peu plus loin, donc te donner un peu de temps, quelques heures devant un ordi, bien maîtriser l'outil, il peut faire des choses mais immenses. Mais d'ailleurs moi à mon niveau, mais des grands producteurs comme on pourrait en citer comme Fred Again, comme Skrillex aujourd'hui, voilà, ces gens-là ils prennent un ordi et ils savent faire à une vitesse qui, je pense, qui est ultra ultra rapide.
0: Ouais, non, c'est sûr, et puis c'est des styles qui leur appartiennent.
1: Oui, mais c'est la musique électronique. Ouais. Tu peux avoir tous les styles avec un ordinateur. En vérité, tu peux faire de la samba, tu peux faire de la techno, du breakbeat, de la drum and bass. Enfin, je vais même pas citer le nombre de. On en aurait pour toute la fin de l'interview, ouais, en fait.
0: Et encore bien.
1: Tu auras 2 heures de styles cités.
0: Ouais.
1: Super interview, génial. Non. La vérité, tu prends un bon ordi, tu sais t'en servir avec un logiciel de montage ou de musique, mais tu peux faire la terre entière. Et pour vraiment, en fait, être efficace, le problème, c'est de pas se perdre dans toute cette palette, tu vois, de possibilités, de, voilà. Encore une fois, quelle que soit la discipline, et d'aller viser vraiment une idée que tu te serais faite dans ta tête, ouais, et de pouvoir la retranscrire. C'est là que tu vas faire la différence avec des gens qui sont toujours en train un peu de faire des trucs, mais sans vraiment créer des œuvres.
0: Aléatoire, quoi.
1: Tu vois.
0: Là, toi, ce que tu dis, c'est synthétiser ta pensée et réussir à la transcrire, oui, par le biais de l'informatique.
1: Voilà, exactement. Et là, tu crées une œuvre à partir de là.
0: Une œuvre. C'est ça.
1: Oui, une œuvre.
0: Ouais, c'est ça, une œuvre. C'est ça. Oui. On va s'écouter une œuvre, une très belle œuvre aussi.
1: Ah.
0: Il m'a tendu la raquette et pam, c'est bon, j'ai renvoyé. Moi, j'adore aussi Eminem. Oh là là.
1: Ah ouais, le boss.
0: Quel kiff, quoi, le noir-blanc, quoi. Le blanc-noir, enfin, dans tous les cas.
1: Le blanc-noir, ouais.
0: Le gars, il envoie du bout.
1: Le yin et le yang.
0: Il a fait sa place dans le milieu, mais d'une manière incroyable. Hein, quand je fais la blague, le blanc-noir, lui, il évoluait, il faisait du hip-hop au milieu de que des blacks, quoi, qui étaient dans le hip-hop à l'époque, super lourd, un peu gangsta, très gangsta même. Et puis lui, c'était le petit cul blanc qui est arrivé, qui a fait sa place au milieu de tout ça, avec son phrasé incomparable.
1: Ouais.
0: Une très belle track de 2002 qui s'appelle Without Me.
1: Exactement. Où Eminem donc est dans la voiture avec Dr. Dre et sur certains plans, et il bascule la tête comme ça, il bouge la tête sur le beat, et c'était vraiment génial à l'époque, ce plan. Après, Eminem il fait des dingueries aussi sur certains autres plans, et moi ce que j'avais vraiment aimé dans ce titre, c'était ils ont cassé les codes, en vérité. Ils ont ramené un petit beat un peu régulier, comme ça, presque électro-techno. Eminem qui rappe dessus, c'est formidable. Et il y avait déjà une diff par rapport à ce qui se faisait à l'époque du rap américain, Public Enemy, Wu-Tang Clan, etc. Wu-Tang Clan.
0: Ouais, il y avait des super, super, super trucs, des trucs super lourds. C'est clair.
1: Ouais.
0: Eh ben écoute, on va se l'écouter direct, hein, parce qu'on est chaud du garde.
1: Allez.
0: On s'envoie ça.
1: Bah ouais.
0: Eminem, Without Me.

0: Outlast, moi j'adore la dernière fois j'ai essayé de le mixer, je me tente sur des petits trucs comme ça, un peu mash-up et tout, et quand tu parlais de synthé et tout, de beats un peu répétitifs dessus, et ben ça passait plutôt pas mal. C'est des compos en hip-hop qui sont, on va dire, après 2000, hein, qui commencent à être mixables, qui passent carrément bien avec de la techno ou diverses musiques comme ça, parce que justement, il commençait à y avoir des gros synthés quand même assez puissants, la MPC 2000 par exemple.
1: Ouais, puis il a changé le beat en vérité. Il a changé le beat du hip-hop classique sur ce titre. Il a mis un beat en 4-4 comme ça, bam, bam, bam. Ouais. Et là-dessus, alors qu'avant c'était plutôt syncopé, là effectivement il a donné une nouvelle ouverture au hip-hop avec Eminem. Donc Dr. Dre, le producteur, qui est aussi chanteur, rappeur en vérité, quoi. Et cette alliance à l'époque, oui. C'est une bombe dans le milieu du hip-hop et de la musique internationale, en vérité, quoi. Ouais. Effectivement, c'est quand même du gros niveau, quoi.
0: Ouais, ouais. Tu kiffes aussi tout autant le hip-hop, toi. T'as des grosses refs aussi au hip-hop.
1: J'adore le hip-hop américain, rap français, effectivement. Ouais. Moi, je suis assez ouvert. Il n'y a pas de musique que j'aime pas, en fait. J'aime tous les sons, toutes les ouvertures musicales. Effectivement, qui viennent de plein de pays. Je pourrais même aimer la musique chinoise, si tu veux. Parfois, je me mets de la musique chinoise ou de la musique marocaine. J'adore aussi. Enfin, des trucs très traditionnels, si tu veux. Et quand tu les mets comme ça dans ton petit environnement, d'un coup, ça, t'as l'impression de voyager, mais d'une manière. Donc, je vous conseille à tous auditeurs d'essayer donc musique chinoise traditionnelle sur Spotify, ouais. De se mettre comme ça une petite demi-heure de musique chinoise traditionnelle. Et là, vraiment, c'est un voyage.
0: C'est la faculté aussi de la musique, hein. C'est aussi de pouvoir voyager de travers le monde et tout ça. Et c'est ça qui est génial avec la musique, c'est que sans quitter son fauteuil, moi j'aime bien, c'est en bagnole. Voilà. Toi, tu dis à la maison.
1: Et voilà.
0: Moi, j'aime bien en bagnole comme ça me laisser surprendre des fois par des trucs. J'aime bien la musique classique aussi, tu vois. Et de partir dans des trucs, des délires où d'un coup, t'as l'impression que même le paysage, il change en fait. Tu sais plus exactement où tu es, tu sais plus dans quel pays tu es. Et c'est la faculté de la musique, c'est ça qui est magnifique. Je pense que c'est aussi, c'est des fois un peu fermer les yeux, arrêter de se foutre sur la gueule et écouter un peu de musique, danser tous ensemble. Ce serait tellement bien.
1: Bien sûr.
0: Est-ce que c'est une profession pour toi, la musique? Ou ça reste juste un hobby? Enfin, quand je dis juste un hobby, je sais la place que ça peut prendre. Ça peut pas être un hobby, c'est surtout une passion. Mais est-ce que tu vis de ça?
1: Alors écoute, depuis 20 ans, il y a eu différentes étapes. À des moments, j'ai pu en vivre. Après, j'ai dû trouver un boulot un peu plus stable parce que j'ai eu deux enfants. Donc là, il a fallu que j'assainisse un peu ma situation. Mais aujourd'hui, j'arrive à faire les deux. Donc, continue à tourner, faire de la production et donc bosser. En plus, je travaille dans l'événementiel, en l'occurrence. Donc, je m'occupe d'une partie technique. En l'occurrence, son, vidéo, sur les défilés, les festivals, etc. Donc, c'est toujours un petit peu dans mon domaine.
0: Ouais, je vois ton t-shirt. On peut prononcer le nom, hein, Novelty.
1: Exactement. Tu fais partie de la team Novelty. Il y a plein de gars du son là-bas, plein d'anciens que tu connais, qu'on connaît. Voilà, et qu'on embrasse, bien sûr, Pablo, Romu, Timmy, La Totale, et tous ceux qu'on oublie. Voilà, des gros bisous à toute cette famille, et voilà, c'est super d'être là-bas.
0: Rémi, que j'ai vu il n'y a pas très longtemps, qui est revenu de la tournée de Justice aux États-Unis.
1: Rémi aussi, qu'on voit parfois, qui tourne avec des groupes comme Justice, avec M. Oui, ouais, qui est un grand régisseur aussi.
0: Tout ça, tout à fait. Tous ces gens-là, les chers amis auditeurs, c'est... des gens qui faisaient avant qui faisaient de la free party, qui organisaient des fêtes un peu de sauvages et de sauvages,
1: oui.
0: Qui ont fait de cette passion, c'est devenu une team.
1: Ils en ont fait un métier aussi. Oui.
0: Et c'est des techniciens de très très très haut vol. Hein, on va pas se
1: coucher,
0: c'est des très très bons techos. Voilà, je faisais un petit dérapage comme ça, un petit aparté pour rappeler que les gens de la free party, le public.
1: Ouais, c'est vrai, il y a aussi des passionnés voilà, qui sont techniques, qui connaissent l'envers du décor, parce qu'effectivement, une free party, c'est pas juste le moment où ça se passe. il y a tout un envers du décor à gérer, une installation, une mise en place, un travail en amont qu'il faut réellement bien faire si tu veux que la soirée se passe bien. Et c'est des gens qui ont toujours été habitués à faire ça, qui le faisaient bien, qui connaissaient le matériel, qui avaient vraiment des compétences techniques et pour réaliser les événements. Donc, ils en ont fait un métier. Aujourd'hui, ils travaillent dans Novelty. Et c'est vrai que c'est une société qui a beaucoup de gens qui sont issus de ce milieu. Ouais. Donc, big up à tous, les gars. Ouais. Et voilà.
0: On vous embrasse.
1: Et reste là à tous les intermittents, à tous ceux qui sont dans le monde du spectacle et qui se battent pour faire des shows toujours plus beaux les uns que les autres.
0: Ouais, ouais, tous ceux qu'on voit pas, tous ceux qui sont.
1: tous ceux qui exactement.
0: Sont, qui sont derrière et qui font en sorte de mettre en valeur les artistes,
1: ouais.
0: Tout se passe bien. Et voilà. Bah, bref, big up à tous et grand respect. On va s'écouter une petite track que tu dois écouter souvent, j'imagine, dans les embouteillages sur le chemin. Parce que tu dois en faire des bouchons à Paris, mon pauvre.
1: Ouais, moi je suis en moto. Alors, je vais te dire, les bouchons, je les calcule pas. Ouais. Je suis toujours premier en feu vert, donc bam.
0: Génial. Bam, c'est la satisfaction, quoi.
1: Ouais, exactement.
0: Allez, en parlant de satisfaction.
1: Oh, ce crochet.
0: En parlant de satisfaction de conduire en moto, on va s'écouter une track que tu nous as proposée de Benny Benassi, un Italien.
1: Ouais.
0: Et donc, une track qui s'appelle Satisfaction. De 2002.
1: Ça oui, non, c'était une bombe atomique aussi son titre, ouais. Le carton.
0: Disque d'or en Angleterre, vraiment, c'était une espèce de surprise, un extraterrestre sorti de nulle part.
1: Ouais.
0: Une super track qui est toujours rigolote à jouer, moi que j'aime bien jouer sur un set électro, c'est super classe quoi.
1: Ça marche toujours, c'était un son, il avait développé son et quand il a sorti ce morceau, c'était vraiment une sonorité particulière, il a une compression particulière avec une basse qui était aussi originale en vérité, et la texture de son, elle était vraiment ultra moderne, on ne l'avait jamais entendu quand il a sorti Satisfaction, il y a encore une fois un truc technique sur la compression avec le kick et la basse. Qui était du jamais vu. Ah, donc bravo à lui.
0: Allez, on s'envoie ça, Benny Benassi. Satisfaction.
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0: pas trop ce style un peu. Enfin, les Italiens, souvent, ils ont une petite touch qui se reconnaît à l'oreille. Et là, pour le coup, j'étais même surpris de découvrir en faisant mes petites recherches que Benny Benassi était italien. Même si.
1: Bah, moi, je croyais qu'il était espagnol en vérité, tu vois.
0: Et ouais,
1: bah, donc,
0: il nous
1: a appris quelque chose.
0: Le nom nous donne un indice, mais en réalité, voilà, c'est. On apprend tous les jours, surtout sur Radio Comico. tout à l'heure, donc, tu nous disais que tu avais une profession, que c'était aussi une passion. Quelle est, quand tu joues en soirée, donc tu fais tes compositions à la maison, tu fais aussi des mix en soirée, c'est quoi ton setup préféré? Sur quoi tu joues tes vinyles, tes CD, sur quoi tu joues, en genre plutôt?
1: Écoute, je suis passé un peu par toutes les étapes, hein, du vinyle, après j'ai fait du live, après ça a été l'époque des CD, donc là pareil j'ai évolué. Et aujourd'hui vraiment, moi ce que je préfère, c'est jouer sur les platines, donc c'est des platines type CD, mais dans laquelle tu mets une clé USB. T'as même plus besoin d'amener deux clés USB maintenant, t'en ramènes plus qu'une, les deux platines ou les quatre platines sont linkées toutes entre elles et tu peux retrouver ta clé USB sur chacune des platines, donc ça c'est génial. Donc vraiment, mon petit setup, moi c'est une clé USB qui tient dans la petite poche de mon jean.
0: Ah, ça c'est clair.
1: Et ça me rappelle, tu vois, et vraiment pour en arriver là, je me rappelle à l'époque où quand j'allais mixer en free, il fallait s'emmener son sac de disques, son bac à disque en fait sur le dos, plus un bac à disque que tu avais parfois encore dans les mains, ouais. Tu vois, donc ça il fallait se l'emmener là-bas, choisir les disques, tout ça, enfin bon, oui c'était bien, oui j'ai aimé faire ça, tu vois, mais aujourd'hui pour rien au monde je voudrais retourner jouer avec deux bacs à disque sur le dos.
0: Ouais, mais c'est ça, c'est parce que tu vieillis, Dorian.
1: Oh, ça n'a rien à voir. Oh non, c'est ah oui, il faudrait des porteurs.
0: C'est sûr qu'il y a des clés USB, c'est quand même vachement plus léger, c'est vachement plus pratique. Toi, ton setup c'est
1: génial.
0: Tu parlais de setup là, tu parles du Pioneer.
1: Ah oui, tout à fait, oui, les Pioneer Trilogy. Ouais, tout à fait. Ouais,
0: c'est quand même des sacrées machines de guerre.
1: Ce sont des sacrées machines. Aujourd'hui, ça te permet même de jouer le mix complètement différemment de ce qu'on faisait en vinyle à l'époque. Tu peux rentrer dans les titres, mettre des points Q, avancer, reculer, boucler des moments. C'était vraiment, oui, le champ d'action, il est énorme. Par rapport à juste pousser un vinyle, le régler, et puis après jouer sur les fréquences et effectivement sur les moments d'intention du disque. Mais là, avec ce qu'il y a en plus comme possibilité sur les platines et la table de mixage, tu rajoutes les effets et tout ça. Là, on passe dans du mix live assez rapidement si tu sais te servir de tous ces outils.
0: Ouais, c'est presque du live, ouais, quasiment. Des fois, tu peux sampler, enfin, tu peux. C'est pas des fois, tu peux sampler, faire des boucles, c'est vraiment à l'infini, c'est des machines de guerre.
1: Bien sûr, bien sûr.
0: Et ils ont fait quand même aussi un sacré coup de feu, Pioneer, parce que ils ont réussi à tellement démocratiser le truc que maintenant, en festival, t'as que ça, quoi. La setup, oui. Que ce soit en soirée, festival et tout, ce que les artistes demandent, c'est toujours des Pioneer. Enfin, y a rarement des mecs qui vont demander des Newmark ou, tu vois, c'est quand même...
1: Oui, mais c'est aussi parce qu'il y a un logiciel qui, justement, fait le lien entre le studio et les platines. C'est-à-dire que quand tu es chez toi, tu peux intégrer tes titres, alors soit ceux que tu fais toi-même ou les titres d'autres artistes, tu peux les intégrer à un logiciel qui s'appelle Recordbox. Ouais. Et une fois que tu as bien intégré ça à Recordbox, qui te fait les bonnes analyses des morceaux, tu rebalances ça dans ta clé. Quand tu la remets dans les platines, il te refait la lecture que tu avais enregistrée dans le logiciel chez toi, c'est-à-dire des points Q, des points de bouclage, des repères, etc. Donc Pioneer, ils ont été très forts là-dessus. C'est-à-dire que je ne sais pas si d'autres platines ont des liens comme ça avec le logiciel et après retourner sur les platines et avoir tous ces éléments-là. Ouais. Donc là-dessus, effectivement, ils ont dominé le marché. Mais ce sont des outils, mais qui sont vraiment incroyables, encore une fois, par rapport à ce qu'on avait, nous, DJ de vinyle. Ouais, c'était vraiment...
0: Bah oui, ouais, c'est sûr. T'en as à la maison, toi, des platines comme ça?
1: Oui, j'ai un petit setup de platines, effectivement, tout à fait.
0: Si t'étais, un BPM, ton BPM idéal, il est plus à quel niveau, à peu près?
1: Bah là, actuellement, Dorian Parano, donc... pour ce qui est de la techno, art techno, c'est aux alentours de 150. Après, moi, ce que j'aime bien, c'est commencer un tout petit peu en dessous, c'est-à-dire, pour être précis, aux alentours de 145. et finir le set tout en montant à chaque fois de BPM. Tous les 2-3 titres, je vais pousser un peu, 1 ou 2 BPM dans les breaks. Donc, je peux arriver jusqu'à 155, 160, même un peu plus, en fonction de la soirée.
0: Ok.
1: Bah là, par exemple, à la 36-72, là, j'ai joué donc au point éphémère sur le dernier événement, où il y avait même pas mal, et les boucles étranges, X aussi, tout à fait. Et donc là, j'ai fait un set, je suis parti à 145, j'ai fini à 180.
0: Oh non, deux bleus. Ah ouais.
1: Ouais. Ouais, ça. Ah mais ça sautait dans tous les sens. Hein.
0: Ouais, bah j'ai vu quelques vidéos. Tu les as un petit peu saignés, les anciens. Là.
1: Ouais. T'aurais cassé les genoux.
0: Ouais, des très belles soirées 36-72. Je vous recommande
1: à tout à fait,
0: chers amis, d'aller. Si vous avez l'occasion de passer par Paris ou même si vous y êtes, de faire ces soirées-là qui sont vraiment de plus en plus réputées. Ils ont des line-up toujours très très très pointus avec des artistes au top top top niveau. Ils font revivre un petit peu toute cette période, toute cette époque des free parties où on avait des infolines pour se donner les rendez-vous et voilà, c'était 36-72. Ils ont gardé ce petit nom qui va très très très bien et ils font repasser plein d'artistes à l'ancienne qui sont vraiment... sur le dessus de la gamelle et en plus on en a eu pas mal en interview hein. On a eu Lix qui est passé, qui a fait un carton sur le Dimat d'ailleurs, Bruno même pas mal, maintenant Dorian qui est parmi nous, donc on a un peu toute la team. J'ai pas besoin d'aller chercher loin pour retrouver des artistes. Je regarde le line-up de 36-72 et je fais « Ok, je veux lui !»
1: Non, mais allez checker les pages 36-72 sur Instagram, sur Facebook, il y a plein d'infos. La prochaine soirée, c'est à la rentrée. C'est au mois de septembre, il me semble. Donc, allez checker tout ça et voilà.
0: Et on va bientôt, parce que je fais aussi pas que des interviews d'artistes, je fais aussi des interviews d'organisateurs et je vais. C'est dans les tuyaux de faire une petite interview avec notre ami Kevin.
1: Très bonne idée.
0: Voilà, très très bonne idée, parce que les organisateurs aussi ont des choses à dire et c'est super intéressant de pouvoir découvrir. De vous faire découvrir, chers amis auditeurs de RDB, tout ce qui tourne autour de l'électronique, de la musique électronique, et que ce soit devant ou derrière, c'est toujours très très très intéressant. On va s'écouter une petite track que tu nous as mis dans les tuyaux. Donc on en parlait tout à l'heure de Fred Again.
1: Fred Again. Effectivement, un génie de la musique électronique qui a émergé il y a ça quelques années, avec Skrillex notamment.
0: Ouais.
1: Donc... on pourrait dire le petit protégé de Skrillex, même si en vérité, voilà, il n'a pas forcément besoin de protection, le gars. Mais non, vraiment très très bon, au-dessus du lot.
0: 2022, c'est un londonien. Bethos Remix.
1: C'est un remix, en fait, qu'il a fait d'un titre, je ne me rappelle pas du groupe original, mais il a un clip à voir absolument sur YouTube, le clip de Fred Again, Bethos Remix. Une énergie folle. Caméra au point dans la foule, pogo, les mecs chantent et tout, c'est génial, c'est vraiment, c'est de l'énergie pure.
0: Ouais.
1: C'est du Red Bull en glace. Donc, allez-y, les gars. Fred Again, Bethos Remix, et pour moi, c'est vraiment un titre formidable.
0: Ouais, ça envoie du super boulet, c'est la Brazilian Funk. Il s'est classé un peu Brazilian Funk.
1: Et ouais, il y a un peu de ça, il y a de l'électro. Lui, il mélange beaucoup les styles, il est très fort pour ça. Je suis vraiment impressionné par comment il mélange le hip-hop, des styles un peu exotiques, la techno, l'électro. Pour ça, vraiment, c'est un génie.
0: Allez, on s'écoute ça. Fred Again, Bethos Remix.

0: Ah, c'est samba, c'est à fond la caisse. C'est sûr que quand tu parles de Red Bull en glace, j'aime beaucoup l'expression d'ailleurs, ça met à la gouache direct ça. Tu es en train de conduire avec ça, t'es au volant, c'est direct.
1: Ah bah ça y est, tu doubles tout le monde. Hein. Ouais. Ah bah ouais, direct. Hein. Tu sais, passe la seconde, la troisième, boum.
0: Les petites lumières sur le bord de la route, ce sont des flashs.
1: Exactement.
0: Voilà, merci Fred Huguen, merci beaucoup. J'espère que ça vous plaît cette petite playlist là. Pour l'instant les amis, on en est à peu près à la moitié. Très belle interview de notre ami Dorian Parano, artiste de renom et en devenir, on peut dire. C'est quoi la dernière grosse date? Oui, c'est, j'imagine que c'est 36-72 la dernière grosse date que tu as fait.
1: J'ai joué à 36-72 il y a un mois, mais il y a deux semaines aussi, je jouais à Montpellier au Meloman Club, invité par Nikita, DJ Nikita, que je remercie, big up. Et vraiment super énergie. J'ai fait le closing aussi, comme à la 36-72. Donc ça, j'aime bien faire parce que du coup, je peux vraiment monter le BPM comme j'aime et passer un peu au niveau hard en fin de set, donc ça c'est super. Et puis les gens sont relativement chauds, donc ça c'est cool. Et là c'était vraiment une bonne date. Il y a pas mal de vidéos à voir sur mon Instagram, donc si vous voulez voir les récaps de la soirée.
0: Instagram, Dorian Parano.
1: Instagram, Dorian Parano, tout à fait. Allez checker, voilà. Envoyez-moi de la force.
0: Je pense que tu vas en avoir, et déjà t'en as déjà beaucoup. Tu parles un petit peu de... C'est un support très utile pour toi, tous ces réseaux, que ce soit TikTok, je sais pas, c'est peut-être pas le bon exemple. Instagram, Facebook, etc. C'est quelque chose qui t'aide beaucoup pour ta communication, ton travail, pour du booking. Comment ça se passe?
1: Ouais. Bah, même t'as dit TikTok, en vérité, c'est quasiment le réseau le plus important aujourd'hui. Ce qui est pas pour forcément me plaire, parce que moi je suis pas très bon sur TikTok en vérité, où je poste pas assez, mais j'utilise beaucoup Instagram. Donc j'utilise beaucoup Instagram et en effet c'est un moyen de promotionner, de diffuser, de montrer un peu aux gens ce que tu sais faire, ce que tu fais. Et voilà, aujourd'hui c'est passé vraiment comme un élément hyper important dans la carrière d'un artiste. Et il faut savoir s'utiliser les vidéos lorsque tu fais une date, si t'es DJ, voilà. Vraiment, il faut utiliser tous ces médias pour pouvoir promotionner, montrer aux gens. Parce que vraiment, ils ont besoin. Et en vérité, tous les programmateurs, eux, ils vont se baser vraiment là-dessus, sur une forme de notoriété. Mais la manière dont tu utilises aussi les réseaux, comment tu te présentes aux gens, une DA. Donc, c'est pas évident. Moi, je viens d'un monde, d'une époque. Plutôt, on vient tous du même monde, mais d'une époque où on n'utilisait pas du tout ce genre d'outils. Donc il a fallu s'adapter. Je dirais que c'est pas pour me plaire, mais je joue le jeu et puis voilà, c'est comme ça.
0: Moi, ce que je trouve sympa, c'est que ça brise un peu le mythe de l'artiste inaccessible.
1: Oui, ça c'est vrai. En l'occurrence, c'est vrai qu'il faut vraiment se rendre accessible et rester simple sur les réseaux, donner à la fanbase vraiment qui tu es et pas essayer de montrer une autre facette ou quoi que ce soit. Ça, c'est un bon vecteur.
0: C'est chouette, ça démystifie un peu l'artiste star.
1: Tout à fait.
0: C'est pas mal, on peut rentrer dans l'intimité, voir des DJ qui se lèvent le matin et que tu découvres qu'ils ne sont pas maquillés. Et c'est plutôt cool.
1: Par exemple. Ou alors voir des DJ. On imagine toujours des gros studios, les DJ qui ont des boutons partout, des synthés partout. Alors oui, il y en a, mais en vérité, la plupart des gens qui font la musique actuelle, ils ont juste un ordinateur et deux enceintes. Ouais. Et encore, parfois, moi, j'ai passé des années à produire au casque. Donc en vérité, sans enceinte, ou juste avec un ordinateur et un casque. Donc il n'y a vraiment pas besoin d'avoir des lieux ou des trucs... de haut de gamme ou plein de matériel, ça c'est faux et on le voit beaucoup via internet effectivement que les producteurs ils se vont dans des endroits simples.
0: Ouais, tu comment tu travailles pour faire tes bookings, pour trouver des dates? C'est du réseautage, ça toujours un petit peu, mais est-ce que tu as un manager, est-ce que tu travailles pour une agence,

0: peut faire si, hein, par exemple, un organisateur ardéchois veut te booker pour une soirée? Comment est-ce qu'il peut te contacter?
1: Bah écoute, aujourd'hui, il y a différentes manières de me contacter, sur Instagram ou alors en passant par 3672, donc Kevin, qui s'occupe aussi de mon booking et de mes dates.
0: Ok. Intéressant, très intéressant. Donc je vous recommande, chers amis qui nous écoutent, hein, que ce soit Ardèche, Drôme, etc., sur toute la France même, parce que je sais qu'on est écouté un peu partout en France. On a un audimat qui sans cesse ne fait que grimper grâce à nos super artistes qu'on invite. Et voilà, je vous recommande de faire jouer cet artiste incroyable qui est Dorian, et qui envoie du super boulet. Moi, j'ai eu le plaisir de le faire jouer plusieurs fois dans des soirées. C'est vrai que pour un closing, c'est le top du top du top. Si vous voulez vider la salle, c'est surtout pas lui qu'il faut mettre. Si vous voulez que les gens ils se calment, c'est pas Dorian qu'il faut mettre.
1: Si vous voulez que les gens rentrent chez eux, c'est pas moi qu'il faut mettre.
0: Non, ça ne marche pas. Stop, on arrête tout.
1: C'est bon, Marco.
0: On va s'écouter une autre super track que tu nous as proposée. On en parlait tout à l'heure. Encore un anglais. Skrillex. Je dis anglais, non, mais même pas en plus. C'est des conneries. Skrillex, c'est pas un anglais, il vient de Los Angeles. sur une très très belle collab avec Damian Marley. Une track
1: qui s'appelle
0: Make It Burn Them. Une track de 2012.
1: C'est un titre légendaire.
0: Légendaire, énorme. Dubstep, très. Bon, évidemment.
1: Oui, dubstep. Drum and bass, dubstep. Effectivement, ouais. C'est un nouveau style qu'il a ramené. De toute façon, il a été précurseur à son moment, lui aussi. Il a ramené la dubstep, il ne l'a pas inventée, mais il l'a démocratisée d'une manière assez géniale, en vérité.
0: Ouais.
1: Et grâce à des titres comme ça, pas que celui-là, mais celui-là vraiment m'avait beaucoup marqué à l'époque. Aussi parce que j'aime bien la vibe roots, raga, qui est développée par le chanteur, donc Damian Marley.
0: Ouais.
1: Et l'alliance des deux, là vraiment, c'était... À l'époque, c'était légendaire, ça le reste encore, je pense. N'importe qui va écouter ça, va se dire, waouh, c'est quoi cet ovni, quoi.
0: Ah ouais, non, mais ça c'est sûr. C'est soleil, c'est. Je vois bien un gros tuning dans une grosse bagnole. Ça c'est de la bombe atomique. Skrillex, Make It Burn Them, collab avec Damian Marley.

0: C'est quoi la prochaine belle date que tu vas où on peut te voir?
1: Bah là, écoute, prochainement, là, je vais aller jouer dans le sud pour la fête de la musique, donc à Montauban. Ouais. C'est un événement que je fais assez régulièrement depuis plusieurs années, invité par l'association La Conspiration, que je big up au passage.
0: Ouais.
1: Et donc c'est un événement qui a lieu en pleine ville. C'est assez cool la ville, donc fortification et tout. Donc t'es au cœur du centre. Et là ils ont monté vraiment une grosse scène. Donc ils font passer des artistes sur 2 jours. Donc là-bas je suis programmé le samedi soir, donc en closing encore une fois pour détruire la ville. Et le dimanche, là par contre je vais jouer mon projet Niro, donc Brazilian Funk en mode chill out pour les derniers survivants.
0: Ce sera ta première ?
1: Effectivement, ce sera ma première sous le nom de Niro.
0: Ouais.
1: Donc je suis assez impatient de voir ça et de voir le retour du public. Voir si ça va dandiner sévère ou pas.
0: Ouais, bah a priori, en journée en plus, c'est tout à fait le genre de truc qui va bien passer, quoi. Quand vous regarderez les vidéos de Dorian, il a une énergie folle, incroyable. Il saute derrière les platines, il saute dans tous les sens, il danse, il secoue les bras. C'est autant sonore que visuel, et ça, c'est super cool parce que la plupart du temps, les DJ, alors je vais dire hommes volontairement, sont très statiques, ils ont le nez dans le guidon, il se passe pas grand chose, bon ça lève un peu les bras de temps en temps et tout, mais c'est un peu pour faire de la présence. Et Dorian, quand il joue, c'est l'inverse complet, quoi. Il est totalement possédé, il est pris par sa musique et il fait le show, mais bien, bien, bien comme il faut.
1: Eh ben merci.
0: Ah ouais, non, mais franchement, c'est pas du flattage, c'est la vérité. Hein.
1: Ouais, c'est vrai que franchement, moi quand je joue, bah, y a des moments effectivement où je mixe, où je fais la cuisine, un peu comme on dit, je fais le cooking, je passe d'un morceau à l'autre, et là t'es un peu plus concentré. Mais j'aime bien vivre la musique avec le public, tu vois. Et si le public y a de l'énergie, bah j'aime bien aussi avoir de l'énergie derrière les platines, effectivement, et vibrer avec eux. Donc ça veut dire ouais, sauter un peu partout, danser, voilà, faire le chaman, tu vois, un truc comme ça, quoi.
0: C'est génial.
1: Moi c'est vrai que ouais, je peux pas rester statique. Et puis j'aime d'ailleurs voir ça. J'aime voir un artiste qui est impliqué, pas que sur le cooking, comme on dit, le mixage, mais aussi, voilà, corporellement, tu vois.
0: Ah oui,
1: puis et il y en a plein qui font ça, donc c'est bien.
0: C'est pas un jeu d'acteur, en plus, c'est vraiment... on voit que t'es pris par la musique et que t'es complètement possédé. Et ça,
1: bien sûr.
0: C'est le vrai lâcher prise, en plus. Quand t'es comme ça, c'est génial, quand t'arrives à fermer les yeux et puis te mettre devant leur tour, t'es devant tout le monde en train de jouer et puis tu danses
1: bah oui.
0: Sur ton propre set.
1: C'est formidable, ben oui, c'est ça qui est génial. Ben ouais. Oui, faut pas effectivement s'empêcher de vivre le truc et faut vraiment le vivre pleinement avec la foule, avec le public, en harmonie avec le son, et c'est ça qui est génial.
0: Ouais, ouais, ouais. D'ailleurs, on parlait de retour. Quel est ton système préféré, système son, quelle est la marque, la ref pour toi que tu aimes le plus?
1: Waouh. Alors là tu t'adresses aux professionnels.
0: Évidemment. Et tu sais qu'il y a des professionnels qui nous écoutent.
1: Alors messieurs les professionnels qui nous écoutent, il faut savoir que bon, pour moi la ref aujourd'hui c'est à l'acoustique.
0: Ouais.
1: Donc je joue pas toujours sur du à l'acoustique. Mais par exemple, dans mon boulot et dans tout ce qu'on fait, les événements, c'est effectivement dû à l'acoustique qu'on propose. Des amplis à l'acoustique, des enceintes à l'acoustique. Et c'est quand même, on va dire, le haut niveau de sonorisation aujourd'hui dans le monde.
0: C'est vrai.
1: Je ne pense pas beaucoup me tromper. Il y a peut-être d'autres marques. Mais...
0: Oui, il y en a plein d'autres. Il y a nos amis de chez Execute, les Anglais qui font Function One. Il y en a plein. Voilà, on a... Il y a plein de choses pour plein de goûts différents, en fait. L'avantage de l'acoustique, c'est hyper... ça passe partout, l'acoustique.
1: Ça passe partout, c'est classe, le son est vraiment il est net.
0: Ouais.
1: Donc, mais après, c'est vraiment des trucs de geek. Hein.
0: Ouais, mais c'est super intéressant et je sais qu'il y a beaucoup de gens qui nous écoutent. Et c'est une question qui est récurrente que j'utilise toujours dans chaque interview. Parce que c'est vachement aussi intéressant de savoir le point de vue du DJ sur le matériel. Parce que, enfin, clairement, si tu joues sur des retours de merde avec une façade de merde, ton set il est pourri quoi. Ça a quand même son importance.
1: Bien sûr.
0: Et toi, quand t'arrives, si t'arrives sur une scène que tu viens jouer avec ta petite USB comme tu dis dans ta poche, et que t'arrives, t'as ton kit et l'acoustique que tu kiffes avec une belle rangée de SB 218, bon, comme si t'étais à la maison quoi, tu vois. Ça c'est cool. Quoi. Et c'est un système.
1: C'est mieux, mais après on maîtrise pas toujours. C'est-à-dire qu'on tu maîtrises pas comment la salle est implantée au niveau du son. Bon, généralement, ce qui est bien, c'est quand tu vas jouer en club, et c'est un peu voilà le truc classe, c'est que généralement le son est bon, l'acoustique est bonne. Voilà, c'est pas comme dans un bar ou dans un dans une free party, ou même si souvent le son est bon, mais voilà le réglage est peut-être pas optimal. Donc non, jouer dans les clubs aujourd'hui, pouvoir jouer la grosse techno dans les clubs, c'est au moins cet avantage d'avoir du bon matériel. Sur des sonorisations qui sont professionnelles et vraiment qui peuvent retranscrire bien la musique, tu vois, au niveau des basses et tout ça.
0: Ouais, t'es les retours que t'as chez toi pour faire la composition, c'est quel type ?
1: Alors moi, je suis sur les enceintes KRK, un grand classique, le fond jaune. Ouais. Tout le monde les a.
0: Voilà.
1: Voilà, donc c'est le rapport qualité-prix le mieux sur le marché. J'avais des Genelec avant. Mais encore une fois, moi je fais aussi beaucoup de production avec le casque. Le principal, ce que je pourrais donner comme idée, comme tips, c'est vraiment de bien connaître ces enceintes, même si elles sont pas de bonne qualité. Si tu sais en vérité comment c'est retranscrit sur un autoradio ou sur une enceinte wifi, ou voire en plus en club, ouais. Si t'as déjà entendu ton morceau en club, tu peux faire les relations avec ce que t'écoutes chez toi. N'importe quelles enceintes peuvent pas t'empêcher de faire de la bonne production en vérité. Ouais. C'est juste bien les comprendre.
0: Ouais, c'est ça.
1: Voilà, c'est bien les analyser, bien savoir comment elles te retranscrivent les basses, etc. Et savoir ce que ça donne dans un club. Si tu sais faire cette analogie, bah tu peux avoir, je te dis, n'importe quel système ou un casque. Moi j'ai un casque pas forcément de bonne qualité. C'est des casques qui sont fournis en plus au boulot. Vraiment, je me prends pas la tête. Mais je le connais tellement bien et je sais comment sonnent mes prods en club. Donc je sais exactement où régler mes basses et tout par rapport à ça.
0: Ok. C'est toi qui fais ton mastering ?
1: Oui, moi je fais tout. Mixage, mastering. D'ailleurs, je propose aussi mixage et mastering si les gens ont envie de faire sonner un peu mieux leurs morceaux ou envie d'essayer.
0: Ouais.
1: Mais moi, c'est tout moi-même. Ouais. Ouais, je fais tout moi-même.
0: Toujours bon à savoir. Toujours bon à savoir. Et tu fais aussi tes visuels. Tu fais complètement polyvalent.
1: Oui. Bah, il faut aujourd'hui, hein, faut pouvoir savoir faire, oui, les visuels, l'Instagram, la promo, tout ça. Et puis, effectivement, mix mastering, si tu sais le faire, ça t'évitera d'avoir à payer un ingénieur. Et bon, voilà, il faut savoir bien le faire. Hein, mais encore une fois, c'est pas si compliqué que ça. Juste avec un ordinateur et une bonne écoute que t'as bien analysé,
0: ouais.
1: Bah, tu es capable de le faire. Les bons outils, quelques bons plugs, effectivement, faut avoir les bons.
0: Ouais.
1: Tu veux que j'en cite un ou deux ou pas ?
0: Non, ça va aller.
1: Ok.
0: Si tu veux, parce qu'il y a peut-être des gens que ça peut intéresser. Moi, je connais pas en plugin, je connais pas grand chose.
1: Je dirais que, en gros, pour faire une petite fin mastering, il faut du FabFilter, Q3 et le limiteur. Il te faut un multipresseur pour faire de la compression par multibande. Et un bon equalizer, remettre un bon equalizer, oui, comme j'ai dit, le Q3, FabFilter. Voilà. Et un bon compresseur, je dirais, Cytomix de Glue,
0: ouais.
1: Pour la dernière type.
0: Ok.
1: Voilà.
0: Moi, j'imagine qu'il y a des auditeurs là qui ont dû sauter sur leur stylo et leur papier, qui vont
1: ils vont repasser en arrière, ils vont faire « Ah, il a parlé vite, là !»
0: Il a parlé vite, mais vous avez la chance d'avoir un podcast qui sera disponible le mardi d'après la diffusion, où vous pourrez mettre en boucle. Pour réécouter tous les tips que notre cher ami Dorian nous donne. Et c'est toujours bon de partager. Et c'est chouette aussi de voir des artistes qui sont aussi capables de partager. C'est rare, hein. C'est pas rare parmi mes amis parce que je sais qu'ils sont tous généreux. Comme voilà, c'est des gens qui sont bien, puisque ce sont mes amis, forcément. C'est toujours bon à prendre et de savoir partager, même s'il y en a pour certains. Et ils ont l'impression d'entendre parler chinois. Il y en a d'autres qui sautent en l'air là, en ce moment, j'en suis sûr.
1: D'accord.
0: On va s'écouter une autre track d'un super pote qu'on a en commun, un artiste, un très très grand artiste qui s'appelle Popov, Alexandre de son prénom. Une track qui s'appelle Underworld, du super boulet, une de ses plus belles tracks d'ailleurs, hein. Moi c'est dans mes favoris. C'est une de tes préférées aussi, j'imagine.
1: Ouais, c'est une qui m'a vraiment marqué, que j'avais remixé à l'époque avec The Edge. Donc pour les curieux, ils pourront effectivement aller geeker sur YouTube le remix.
0: Ouais.
1: Donc de Underworld par The Edge, mais c'est très bien d'écouter l'original, c'est ce que je t'avais demandé effectivement, parce que ça m'a beaucoup inspiré. Il y a une énergie, métallique et industrielle dans ce titre qui était vraiment impressionnant à l'époque. Ouais. Il a utilisé des samples, bon voilà, c'est un peu comme la magie de tous les producteurs de cette époque, c'est d'aller chercher des samples un peu irréels et les inclure dans un morceau rythmé, tu vois, ou alors que eux ils n'ont pas de rythme, en tout cas les samples. Et donc ça, il a su le faire vraiment avec un grand génie, ouais, sur ce titre, et vous allez découvrir ça, voilà.

0: des artistes quand même qui a su sortir de la free party pour créer une vraie carrière mainstream, ce qui était ce qui s'est presque pas fait. Enfin, j'ai pas d'autres noms en tête d'une telle évolution en vérité. Et effectivement, un peu comme je disais tout à l'heure au début de l'interview, voilà, lui il a utilisé l'outil informatique pour vraiment faire tout ce qu'il avait en tête, j'imagine, toutes les idées, retranscrire des concepts qu'il avait, et la musique a évolué de ce qu'il faisait quand il était chez l'Hérétique à ce qu'il fait maintenant, même si on retrouve encore des correspondances et tout, donc c'est vraiment un artiste complet et quasiment légendaire en vérité au niveau de la techno internationale.
1: Un exemple pour nous.
0: Oui, clairement.
1: Il a démocratisé un peu le truc. Il a réussi à montrer aussi à beaucoup d'artistes comme toi aussi, j'imagine, que
0: on pouvait
1: sortir de l'ombre et se retrouver sur le devant sous les rampes des feux, quoi. C'est un très très très beau morceau.
0: Sous les feux de la rampe, tu voulais dire.
1: Les feux de la rampe, exactement. Ouais, ça claque.
0: Sous les rampes de feux, mais c'était ça aussi un peu, parce qu'il y avait grave du spectacle pyrotechnique de feu aussi, donc t'étais un peu là-dedans, ouais, c'est vrai.
1: Il y en avait un Molly avec les Circus Road System.
0: Exactement. Ouais, pour ceux qui s'en souviennent, c'était vraiment épique et légendaire. Et voilà, il faisait partie du truc. Avec d'autres, hein. Il n'était pas le seul, bien sûr, mais aujourd'hui, c'est un artiste qui a su passer ces frontières-là et devenir vraiment grand public, ce qui est remarquable.
1: Une soirée qui a eu lieu en pleine finale de Roland-Garros.
0: Oui.
1: Dans le 15e arrondissement, une piscine qui est classée monument historique et qui avait été piratée de manière excessivement culotté.
0: C'était tellement dingue.
1: Ouais, très très belle soirée. C'était vraiment une très très belle soirée. Et Popov, moi qui me fait toujours penser aussi dans le mainstream comme ça à Daft Punk.
0: Pour moi, on peut dire ça.
1: C'est le même, c'est la French Touch, quoi. On est en plein dedans. C'est des très très grosses références qui soient aussi qui ont commencé dans les soirées un petit peu cachées, en gare, etc.
0: C'est vrai que Daft Punk, ils faisaient quand même un son très dur à l'époque, hein, quand ils ont commencé. Ils avaient un live, les deux là, Thomas Bangalter et Guillaume Encresto. Ouais. Ils avaient un live qui était acide, avec des kicks de 808 qui tapaient fort. Ils jouaient dans des lieux un peu type free à l'anglaise, un peu, je crois. Il y a une vidéo qui tourne que peut-être les auditeurs ont vu, effectivement, où ils sont à visage découvert, où ça joue vraiment un son. Ouais, on a l'impression de voir une équipe d'hérétiques, une équipe de technomades, enfin, tu vois, des mecs de free party, quoi. Donc c'est vrai qu'ils ont plus vite évolué vers quelque chose de différent, mais en tout cas, je pense qu'effectivement, ils viennent aussi de cette voie-là, de cette fibre de musiciens qui jouent dans leur garage et qui jouent aussi pour des fanatiques, voilà.
1: Bah la free party, c'est une mine de pépites d'or d'artistes, hein, qui ont été révélées par ces scènes-là. C'est quand même c'est à retenir, hein, dans la musique électronique. Il y en a beaucoup qui ont percé grâce par ce biais-là, parce que déjà c'est free party, donc c'est libre, hein, les gens tu pouvais.
0: C'est ça, c'était libre.
1: T'arrives avec ton bac à disque et puis salut les gars, est-ce que je peux poser, est-ce que je peux jouer, et puis voilà, tu fais ton set. Si en 5 minutes t'as pas réussi à convaincre tout le monde, en général tu te fais dégager.
0: Tu te fais lourder.
1: Tu te fais lourder. ça nous est un peu tous arrivé. Et puis si t'es persévérant, et ben après c'est toi qui mets le feu et c'est une belle épreuve.
0: Bah oui. Oui Marco, mais tu sais, au-delà de ça, il y avait aussi quand même et les gens dont on parlait, c'était aussi ceux qui faisaient les disques. C'est pas forcément les DJ, tu vois. Ouais. Et c'est vrai que c'était un espace libre. Donc c'était un espace libre où on diffusait une musique que les gens connaissaient pas, ils découvraient en fait, et faite par des gens aussi, des jeunes souvent, des geeks derrière leur ordi, complètement passionnés, fanatisés de cette musique, de cette découverte, tu vois, comme il y en a eu plein. Il y a eu les Hérétiques, il y a eu les Occupés, des gars qui ont fait monter un peu, tu vois, tout ça, tout ce son, en fait, cette musique. Parce que oui, elle est DJ, mais c'est vrai qu'il y a aussi les gars qui ont fait la musique et qui ont finalement créé la trend, en fait, la tendance, tu vois, de tout ce monde et de toute cette mouvance, même actuelle en vérité, tu vois. On peut dire que Docteur Macabre, tu vois, des gens comme ça qui ont fait effectivement des titres et qui ont marqué un peu une époque, qui a fait évoluer la musique comme elle est aujourd'hui, quoi, en vérité.
1: Ouais. Lenny D aussi, par exemple.
0: Les midi, voilà, exactement.
1: Et toi aussi, tu rentres.
0: Moi, je suis arrivé un peu après. Oui, je suis arrivé un peu après, mais j'étais quand même aussi un peu avec la mouvance, avec l'hérétique, comme j'ai fait des sons aussi avec Noise Builder, avec le Buns, ouais, et avec Popov, effectivement. C'était un peu mon goal. Comme j'étais un grand fan d'hérétique, ça c'est pour la petite anecdote, et c'est vrai que quand j'ai eu fait les titres avec ces trois gars-là, Mass Respect for You, les gars, j'étais tellement fan, tu vois. Donc, Buns, Noise et Popov, je me suis dit, ah ouais, là, je pense que je peux mourir tranquille. J'ai fait une petite collab avec ces trois. C'est un goal de fou, quoi.
1: Bah ouais, et puis c'est des gens qui sont super open et qui t'ont ouvert la porte aussi, c'est ça qui est chouette. C'est un milieu de
0: tout à fait. Tout à fait, une grande accessibilité, voilà, beaucoup de tolérance et de partage, et c'est ça qu'il faut en vérité entre nous, quoi.
1: Est-ce que Daft Punk un jour va te contacter pour faire une collab avec nous? Ce serait bien, ça.
0: Alors, j'aimerais dire oui à tous nos auditeurs, et qu'elle est déjà en route, d'ailleurs, que je l'ai déjà commenté sur mon ordi, mais je ne l'aurais pas envoyé encore.
1: Ok, bon, allez.
0: Mais ça ne serait tardé. Le problème, c'est que le jour où ils vont la recevoir, c'est là que ça va, tout va changer, quoi.
1: Ouais, mais je suis sûr qu'ils nous écoutent, là, en ce moment, et ils vont peut-être...
0: Ils vont peut-être bien chance.
1: Se contacter, quoi. Donc, on va écouter une très belle track de Daft Punk qui s'appelle Rolling Scratching. Une super, super, super track que je passe très, très souvent parce que c'est aussi une des très, très, une des grandes refs de beaucoup d'artistes parmi nous. Et en plus, c'est un morceau quand même qui envoie sacrément du boulet.
0: Voilà, un morceau dur.
1: Ouais, ouais. Ah ouais, dur, dur. Dur, mais ah, il est super puissant. Je sais pas comment dire. Bref, on va pas en parler, on va se l'écouter. C'est parti, les amis. Daft Punk, Rollin, Scratching.

0: super track de Fou Furieux, ça franchement c'est de la tuerie, de la bombe atomique que j'adore jouer en plus. D'où vient ton nom de scène, toi? On parlait de Daft Punk là, ça vient d'où toi ton nom de scène? Pourquoi Parano?
1: Alors Dorian c'est mon vrai prénom, et Parano c'est en référence à Las Vegas Parano, le film donc que j'avais beaucoup apprécié, complètement déluré, complètement fada. Ouais. Je trouvais que ça collait bien à ma personnalité à l'époque en vérité, mais maintenant je suis devenu très très sage, donc on va dire que ça colle peut-être moins, mais je vais garder quand même. Voilà, c'est vraiment pour la touch.
0: Ça fait presque parrain aussi, tu vois, Parano, c'est... Alors, d'ailleurs, en parlant de Dorian Parano, je sais pas si tu le connais, mais il a fait une super track qui s'appelle Running.
1: Paraît qu'elle est sortie même sur un label qui s'appelle DSA.
0: Non.
1: Et effectivement, c'est à écouter d'urgence, si vous l'avez pas fait encore.
0: Eh ben, l'urgence étant là, on allume les gyrophares.
1: L'urgence est absolue.
0: L'urgence est absolue. Sortez les réanimateurs cardiaques, là, qu'on s'appelle les déchoqueurs.
1: Ouais. Les assistances de respiration.
0: Tout. Voilà, faut tout sortir parce que
1: vous avez... Le paratonnerre.
0: Vous n'allez pas en revenir. Le paratonnerre. Allez, on s'écoute ça sans plus attendre. Running.

0: Ah bébé.
1: Running comme running quoi.
0: Ah là franchement ouais voilà exactement ouais là on.
1: Ça galope.
0: Ouais keep on running, keep on running.
1: Ça galope, t'as le brassard et tout, le brassard numéroté et tout, t'as la petite bouteille d'eau dans la poche, les écouteurs sur les oreilles, le petit bandeau années 80, tu sais, pour éponger la sueur.
0: Le petit bandeau, bien sûr, et pour là, essuyer ta sueur,
1: et là,
0: bien sûr.
1: Et là, c'est parti, tu cours. Alors là, je vois très bien nos auditeurs en Ardèche qui allument leur radio, là, qui sont dans leur bagnole, ils tombent là-dessus, ils se disent, mais qu'est-ce qui se passe? What the fuck?
0: What the fuck, man?
1: What the fuck?
0: Est-ce que mon système est cassé? Est-ce qu'il y a un problème dans mon enceinte ou quoi?
1: Ouais, non, c'est du super lourd. C'est une très très belle track. Bravo. On va avoir l'occasion tout au long de la nuit, de toute façon, d'entendre pas mal de morceaux que tu as fait. Ce soir, on va pas vous épargner, les amis. On va vous mettre plein de sets. En attendant, on va s'écouter une autre track qui est quand même beaucoup plus calme et qui m'a assez surpris qu'il y ait ça dans ta liste. C'est David Guetta.
0: Oui, Avalon. Ouais, un titre qui m'a vraiment aussi beaucoup marqué à l'époque. Ça a quand même ça a presque 20 ans, hein, je crois. Je connais pas la date exacte, mais...
1: Donc, j'ai mis 2005.
0: Voilà, bon, ça a 21 ans.
1: Ouais.
0: Donc, effectivement, un côté hypnotique et techno que David Guetta, habitué à faire un peu des hits radio... a fait, ça m'a un peu impressionné. Il l'a pas fait tout seul, c'était avec Joachim Garraud aussi notamment, donc c'était vraiment un titre marquant.
1: Chambé.
0: Salut Bad Boy.
1: Et les aléas du, enfin c'est pas les aléas du
0: direct, les aléas ouais. Du direct.
1: Mais j'ai une femme qui me visite et qui avec mon fils.
0: T'as de la chance.
1: Un petit peu tout l'univers de la radio, on lui transmet les bonnes ondes.
0: Eh ouais, salut Bad Boy. Ça va ou quoi? Eh ouais, tu passes à la télé là, attention. Moi. Ouh là là là là.
1: C'est Radio Comico.
0: Radio Comico, on est là.
1: Il y a un petit moment.
0: Mais pas au Comico.
1: Non, tu veux pas, il est tout timide. Mon fils. Bref, je suis tout plein d'émotions d'un coup.
0: En santé. J'imagine.
1: Ouais.
0: Moi aussi, d'ailleurs.
1: Ouais, c'est cool. C'est cool. Hop là, ça y est, il descend. Donc, on parlait de David Guetta là à l'instant.
0: Oui.
1: On parlait de David Guetta, cette track s'appelle Avalon. De 2005, Electro Clash. Alors on descend un petit peu dans le BPM là, on fait une petite vague. Mais c'est quand même une très belle track. Tu m'as permis de découvrir un autre aspect de David Guetta. C'est vraiment,
0: oui.
1: C'est vraiment très sympa. Ça devient tout, ce goût aussi pour le.
0: J'ai toujours été ouvert à toutes les musiques, hein. Comme je disais encore une fois, musique traditionnelle chinoise. Donc ce goût me vient juste du fait de vouloir voyager. Et ce morceau, il est bien calibré, la voix elle est géniale. Enfin, pour moi, il y a un espèce de son qui reste tout le temps, qui monte, qui reste sur une note et qui est lentinant comme ça. Je trouve ça super bien fait. C'était original pour l'époque.
1: Ouais.
0: Et c'est ça qui m'a frappé en vérité sur ce morceau.
1: Eh ben, c'était moi. J'aurais jamais trop digué. Enfin, j'aurais jamais trop creusé dans cette direction, David Guetta. Et quand j'ai écouté cette track, je me suis dit direct ça. Il faut que je mette dans mon bac d'électro. C'est sûr et certain.
0: Ah ben voilà. Oui, t'as raison. Oui, parce que effectivement, c'est vrai que c'est un artiste. C'est le plus grand DJ mondial. Enfin bon, mainstream, etc. C'est David Guetta. Il est largement décrié. On peut largement se foutre de sa gueule. Mais n'empêche que artistiquement, il a quand même plusieurs facettes. Et après nombreuses années, ce mec a plus de 50 ans. Il a dominé la scène mondiale de toute sa vie. En fait, à quel moment on peut se foutre de sa gueule?
1: Ah non.
0: Tu vois,
1: je peux que avoir.
0: Non, mais je parle pas pour toi, mais je veux dire pour tous les gens qui aiment bien, tu vois. Effectivement, sortir comme rêve David Guetta, ça paraît tellement plan-plan, tellement. Tu vois, donc édulcoré. Mais il y a quand même des titres qu'il a fait, qu'on creuse un peu, et qui montrent quand même sa valeur. Et le fait que c'est vraiment quelqu'un de génie, quoi.
1: Bah, je pense que quand il va entendre notre émission, il va être très content.
0: David, je te salue d'ailleurs. Je te fais des gros bisous. C'est toujours OK pour demain soir, on mange ensemble.
1: Voilà,
0: je t'embrasse.
1: Il m'a envoyé un texto, là. Il m'a dit qu'il t'envoyait un jet privé pour
0: moi. Il m'envoie l'adresse.
1: Ouais, c'est ça. T'envoie le point GPS. Allez, on perd pas plus de temps. On s'écoute ça.

0: C'est très très summer en plus, c'est très summer beat quoi.
1: Ouais.
0: C'est tout à fait dans le timing. Alors, la petite question que j'aime toujours poser et qui surprend toujours un peu, et à chaque fois on m'insulte quand je la pose, mais je peux pas m'empêcher de la demander quand même. C'est Dorian, si demain tu devenais président,

0: Parti. Vous savez où trouver les bulletins de vote, des bulletins de désinvolte même.
1: Oui, ou des bulletins de gens qui veulent aller de l'avant, qui veulent construire un avenir sérieux, ouais. Et sans problème d'argent.
0: C'est pas mal. Ah là là, Dorian, président. Elle est bien ta réponse, j'aime bien. On va s'écouter la dernière track que tu nous as proposée. De Prodigy.
1: Ah.
0: Smack My Bitch Up, 1987.
1: Voilà. Les mecs énervés.
0: Ah là, c'est quand même du super gros énervé, c'est du big beat. C'est anglais, ils sont de Braintree dans l'Essex. Ils ont fait beaucoup de collabs, il a fait beaucoup de collabs avec Chemical Brothers, Fatboy Slim. 20 millions de disques vendus.
1: Oui.
0: C'est pas mal.
1: C'est déjà bien.
0: Ah ouais, c'est pas mal.
1: Ça fait un petit pécule pour s'acheter une baraque ou une voiture, c'est pas mal.
0: Un petit pécule, ouais, un tout petit pécule. T'as fait combien de tracks, toi, d'ailleurs?
1: Oh là là, combien de tracks? Je pense qu'on a dépassé la centaine.
0: Ah ouais.
1: Mais ça veut pas dire que je vais pouvoir m'acheter une maison ou une voiture, par contre.
0: Il suffit d'une track, hop, et c'est parti, mon kiki, quoi. Une centaine de tracks, et t'as dû sortir quelques vinyles aussi, j'imagine.
1: Oui, quelques vinyles à l'époque, effectivement. Ah ouais, il y a eu quelques vinyles de sortie, notamment Slasher qui est sorti en vinyle, et puis quelques titres avec les Hérétiques. Donc mon album aussi, j'avais sorti un album qui s'appelait Blood Party, et quelques titres, j'avais mis trois morceaux sur un vinyle aussi que j'ai mis en collector, en distribution.
0: Blood Party que j'ai dans ma discothèque.
1: Ah bah c'est très bien.
0: Ouais. Toi, la plupart de tes ventes, en fait, c'est quand tu vends tes morceaux, tu promotionnes, c'est Beatport, j'imagine. Bah, tu dois avoir un Bandcamp aussi.
1: Ouais, tu peux me trouver un peu sur toutes les plateformes. Voilà, Bandcamp, les écoutes Spotify, ça marche bien aussi. Voilà, si les gens ils veulent écouter, en vérité, le mieux c'est Spotify ou Deezer, des comptes comme ça, quoi, ou SoundCloud, okay. Pour écouter gratuitement en streaming. Ça, c'est plutôt ce qui marche le mieux.
0: Allez, on s'écoute ça, Prodigy, Smack My Bitch Up.

0: Tu sais que le nom, son nom vient de, du synthé. Ils utilisaient un synthé à l'époque qui s'appelait le Moog Prodigy. Et,
1: ah, carrément, ils avaient.
0: Ouais, et, c'est, et en fait, un soir, on lui a demandé c'était quoi son blaze et tout. Il était avec son pote, il savait pas trop quoi répondre. Il avait le synthé devant lui et puis il a dit bah, Prodigy. Et voilà, ouais, c'est parti. Le mec, le lendemain, il a vendu 20 millions de disques. Il est devenu super, super riche. Et dedans, en plus, on pourra entendre, il y a plein de samples de Cool of the Gang, Rage Against the Machine.
1: Ah, le clip est fou, les mecs sont complètement dingues, ils sont ultra sauvages. C'était une énergie punk, un truc vraiment ouais, qui était aussi atypique et qui venait trancher dans tout l'univers musical. Qu'il pouvait y avoir à l'époque, quoi. Voilà, des gars vraiment qui arrivaient avec leur trip, quoi, sur la scène, quoi.
0: Et c'était cool. La dernière.
1: Eh ouais.
0: C'était la dernière track. On est arrivé à 1h55 d'interview. Mon Dorian, quel plaisir de t'avoir ce soir.
1: C'était super, ouais, vraiment. Très voilà, cool. Ravi de pouvoir partager tout ça avec vous. Ravi que tu m'as invité, que je puisse parler un peu de mes projets. Vraiment. Ultra cool.
0: Ouais. Donc, si je te laisse faire le rappel, ton rappel de toutes les. Partout où on peut te voir, Spotify, donc, Dorian Parano, SoundCloud, Dorian Parano, plein de vidéos sur YouTube.
1: Instagram, YouTube, enfin, toutes les plateformes, en vérité, toutes les plateformes, hein, ça c'est sûr. Voilà.
0: Maintenant sur.
1: Allez, écoutez.
0: Et maintenant sur RDB. On va écouter, sans plus attendre, trois gros sets que tu nous as proposés. J'ai deux sets qui sont nommés, donc un set qui a été fait à Lubu.
1: Oui, Lubu à Rennes.
0: Lubu à
1: Rennes. Il y a quelques années.
0: Il y a quelques années. Un petit peu plus récent, mais aussi qui date un petit peu du Festiflart. Un super festival.
1: Le Festiflart l'année dernière, ouais. Tout à fait, l'été dernier. Mon dernier set au Festiflart, j'ai joué deux fois là-bas et la dernière scène que j'ai fait, oui, j'ai enregistré le mix. Donc là, c'est. C'est du pur live.
0: C'est du pur live, pur jus, c'est de la bombe atomique. Des super copains aussi, on les embrasse très fort, toute l'équipe du Festiflart. Et on va avoir un troisième set aussi qui a été nommé 2 heures de set.
1: Ouais, j'ai fait un petit set de 2 heures, électro, techno. Ça, c'est plus ancien, mais du coup, ça remet un peu des sons un peu moins mainstream, voilà, ça fait une techno un peu plus underground, c'est agréable aussi à écouter.
0: On va écouter.
1: Voilà,
0: on va
1: j'invite les auditeurs à profiter de ça.
0: On va écouter ça en premier alors. Dorian, merci beaucoup, c'était vraiment un super plaisir de t'avoir parmi nous. Je sais que le standard lundi va exploser littéralement parce qu'on va avoir plein d'abonnés. Le dimanche va exploser. Merci beaucoup, merci pour ton talent, ta générosité, merci pour ta confiance. Franchement, change rien. J'ai hâte de te revoir aussi. On a passé 2 heures là, mais
1: ça fait
0: longtemps qu'on ne s'est pas vu. J'ai hâte de te revoir et puis voilà quoi, tout simplement. Merci.
1: Bah écoute, merci à toi Marco, merci pour l'invitation. Ouais. Je vous embrasse tous, à tous les auditeurs, tous ceux qui auront écouté cette émission. Et puis à bientôt pour de nouvelles aventures.
0: Exactement, c'était Dorian Parano, Radio Comico. Il doit être pas loin de minuit, les amis. Maintenant, c'est du gros set qui tâche. Si vous avez une petite folie à faire ce soir, moi je vous dis retrouvez-vous avec vos potes sur un parking, un gros tuning son. Mettez-vous, faites votre petit délire Radio Pirate Comico, vous mettez le son à fond, perdu dans la forêt, dans vos bagnoles. Et lâchez-vous, les amis. Faites-vous plaisir avec Dorian Parano. À bientôt. Merci Dorian.
1: Ciao à tous.

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